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5 du matin, bonjour, bon réveil à toutes et à tous. Quel plaisir de vous retrouver en ce mardi 15 septembre 2026. Bah oui, hein, aujourd'hui, bah, c'est férié. Eh bien, Maurice célèbre Ganesh Chaturthi, une journée placée sous le signe de la sagesse, de la prospérité, de l'élimination des obstacles. Et peut-être que ce matin, nous pouvons retenir une petite leçon de cette fête dans la vie. Les obstacles sont inévitables, mais notre manière de les affronter peut tout changer. Allons, ce jour particulier, faisons le choix d'avancer avec confiance, avec patience et avec un esprit positif. Que cette journée apporte paix, réussite et bonheur à toutes les familles mauriciennes. Bonne fête à vous tous. Eh ben oui, c'est férié, ben on est tranquillou à la maison, mais on n'oublie surtout pas celles et ceux qui bossent ce matin malgré ce jour férié. Ben oui, hein, il le faut bien quand même. Ben, à tout ce beau monde, on vous souhaite bien le courage et on est avec vous. Voilà, on dans la joie, la bonne humeur, de la bonne musique et dans groupe dodo. Ben oui, profitez les enfants. Pas oublier de faire une petite révision aussi. Hein, dernière ligne droite ce semestre, ce dernier trimestre plutôt. Le dernier trimestre, donc là il faut bien se concentrer. Et bien aujourd'hui, profitez pour vous reposer un petit peu aussi. Ah bah oui, ça fait du bien ça, hein, surtout un mardi. Voilà, donc on reprend demain.

0: Et vos dédicaces, comme à l'accoutumée, 5-2-5-3-8-4-8-4. Une petite chanson, pourquoi pas, que vous aimeriez écouter ce matin. Ben, on est là pour vous faire plaisir. Aussi vos rubriques, vos chroniques, au rendez-vous à ne pas manquer. Et bien justement, on y va tout de suite avec votre boost pour la route.
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0: Ne laissez pas vos doutes décider de votre journée. Faites confiance à votre potentiel. Laurent Voulzy, ce matin, Belle-Île-en-Mer. Marie Galante, bon réveil.

0: Magnifique voix ce matin, celle de Jim Reeves. What is it to forget? On poursuit avec Amir, le tout nouveau premier slow.
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1: h 24, n'oubliez pas vos messages sur le 5253 8484. You win again, signé les Bee Gees.

0: Alan Miles sur votre radio ce matin avec Black Velvet. 4h36, bon réveil. Allez, à tout de suite pour vos messages.
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0: Bonjour à Jane ce matin du côté de Cœur-Pipe, excellente journée. Également pour ma fille Aurore, mon gendre Guillaume. Mes deux petits chéris, Evangeline et Judicaël du côté de Canada, demandés par maman Odile et papa Désiré. Merci, excellente journée. Une chanson de Whitney Houston. On va essayer de voir si on peut caler, au cas contraire, ce sera pour demain matin. Bonjour Kimanière, manière correcte. Bon, enfin, gros bonjour à Thomas de Pêcheur, à De Rodrigue, un clin d'œil spécial au village de Papaye. Merci, bonne journée. C'est Joël du côté de Papaye à l'île Rodrigue. Je fais un petit coucou à Normayol de Baie-du-Cap, à Michel, joli cœur de Riambelle, Tiffy du Morne Village. Et Dorothéol de Saint-Martin, ça c'est de la part de José de Suyac. Bonne journée. Bonjour et bon mardi à vous tous. Et c'est Marilyn de Poudre d'Or qui demande une chanson de Richard.

Marx, right here waiting. Ça, c'est pas mal, ça. Bon, je vais essayer de trouver ça au cas contraire. Comme d'hab, fini qu'on est pour demain matin. Bonne journée à vous. Peace and love. Ça, c'est notre cher ami Daniela du côté de Beaubassin. Excellente journée à vous. Plaisir de vous lire ce matin. 4h37. Apprends-moi, nous dit Céline Dion.

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1: Chers auditeurs, bonjour. Je vous parle aujourd'hui d'un fonctionnaire britannique. Il porte un attachement profond pour notre île et joue un rôle important dans l'introduction des courses hippiques à l'île Maurice. Je vous parle ce matin d'Edward Alured Draper. Il naît dans l'Oxfordshire, un comté dans le sud-est de l'Angleterre. Il fait de brillantes études au Eton College dans le Berkshire. Le jeune Draper se lie d'amitié avec le fils du roi George III. En 1796, il est capitaine dans l'armée britannique et sert aux Antilles ainsi qu'en Égypte. En 1813, il prend sa retraite de l'armée et devient secrétaire principal de l'île Bourbon. Peu après, Draper arrive à Maurice et occupe divers postes dans la fonction publique. Il joue un rôle important dans la fondation du Mauritius Turf Club et le début des courses hippiques à Maurice. Il va d'ailleurs soutenir les courses à l'hippodrome du Champ de Mars durant toute sa vie. En 1832, John Jeremy est nommé procureur général. Il est chargé par le gouvernement britannique d'enquêter sur la pratique ou non de l'abolition de la traite des esclaves. Soutenu par les planteurs mauriciens, le colonel Draper s'oppose à John Jeremy et vote pour son renvoi en Angleterre. Le procureur général est effectivement renvoyé en Angleterre. Draper, à son tour, est destitué par le gouverneur Nicolet et retourne dans son pays d'origine. Le roi William IV lui accorde une pension de 500 livres en attendant de lui trouver un poste convenable à l'île Maurice. En 1836, Edward Draper revient en tant que secrétaire colonial.

Il occupe ce poste jusqu'à sa mort en 1841. Une rue de Beaubassin porte le nom de Colonel Draper. Il repose au cimetière de Rivière-Noire. Je vous lis la dernière strophe d'un poème que lui dédie Léoville Lhomme en 1912. « Tu sais aujourd'hui que ta cendre, en ce sol étranger, ne s'est point vue descendre. Ce sol, par ton cœur adopté, aussi doux qu'un linceul ourlé d'un doigt de mer, enveloppe dans la ferveur de l'île tout entière ton sommeil d'immortalité. »

Allez, on va clôturer la première partie de votre Morning Breeze avec Aqua, Turn Back Town. Et on revient juste après pour Zanebien. Ne bougerez pas, tout de suite.

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1: Bonjour et bon réveil, il est 5h.
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0: Bienvenue dans la deuxième et dernière partie de votre Morning Breeze. 5h, j'espère que ça va toujours de votre côté et que vous passez un très très bon moment. Vous profitez de votre jour férié. La quinfinile est bonne quand même, Pemanzaroli. Bon courage à tous, beau monde. Alors, bonjour à vous tous. Une chanson pour Myriam Meunier de Rodrigue qui fête son anniversaire aujourd'hui de la part de son époux, les trois filles, Corinne, Karine, Julienne de Canada, Myriam Steve de Plaine des Papayes, Marie-Noël de Baie du Tombeau, Roland, sa sœur Noëlette et de Marie-Ange et Roland avec les meilleurs vœux de bonheur. Merci beaucoup pour le message. Également, bonjour à Evelyne, à Patrice, à Laura, Ariel, Anne-Sophie, Valérie, Michel, gendre Fabrice, Joyce, Tisa, Lise, Joël, Joyce de Rodrigue, Corinne, Miko, Gisèle, Marie-Ange, Eddy, mon Dieu, pas oublié personne, c'est Chalet du côté de Beaubassin. Merci en tous les cas. On salue aussi Linda et Gaëtan de Rosebel ce matin. Allez, on y va tout de suite pour votre conseil du matin dans Zen et Bien.
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0: Le thème d'aujourd'hui, faire confiance à la vie. Vous n'avez pas besoin de connaître tout le chemin pour faire le prochain pas. Parfois, nous voulons tout prévoir, tout comprendre, savoir exactement ce qui va se passer demain. Et lorsque nous n'avons pas de réponse, l'inquiétude s'installe. Mais la vie ne nous demande pas de tout maîtriser. Il suffit parfois d'avancer un jour à la fois, un pas à la fois.

Faites ce que vous pouvez aujourd'hui avec les moyens que vous avez et laissez demain venir en son temps. Même lorsque le chemin semble incertain, rappelez-vous que vous avez déjà traversé des moments difficiles que vous pensiez ne jamais pouvoir surmonter. Alors, ce matin, respirez profondément, faites confiance à votre capacité d'avancer et accueillez cette nouvelle journée avec sérénité. Vous n'avez pas besoin d'avoir toutes les réponses, vous avez simplement besoin de continuer. 5h03 du matin. Team Madame là, en featuring Désiré François. Non, je ne vais pas dire Frédéric François parce que pas mal de demandes ce matin, mais ça a été calé pour demain matin, ne vous inquiétez pas. Accompagné de Steve Brunet. Team Madame là, je vous laisse apprécier.

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1: On nous avait promis un remède miracle, une bouffée d'oxygène pour libérer nos enfants de l'asphyxie de ce qu'on a longtemps appelé la rat race. Pourtant, 8 ans après l'introduction du 9-year schooling et la grande réforme de l'éducation, le constat est amer. Là où la ministre Lila Davidouken voyait une révolution salutaire, beaucoup ne voient plus qu'un système charcuté, dont la lisibilité s'est évaporée au profit d'une complexité bureaucratique. En prétendant soigner les maux de l'école mauricienne, n'a-t-on pas sacrifié une formule qui, malgré ses rides, malgré quelques injustices, avait au moins le mérite de la clarté ? Il est temps de se demander si, à force de vouloir tout changer tout le temps, nous n'avons pas troqué un modèle exigeant mais cohérent contre un labyrinthe éducatif où personne ne se retrouve. Le discours officiel a longtemps fustigé l'élite et la compétition féroce du CPE. Mais soyons honnêtes, le problème de l'éducation à Maurice n'a jamais été l'existence d'une élite. Une élite, au contraire, cela se mérite, cela se construit, et surtout, c'est une nécessité vitale pour chaque secteur d'un pays qui ambitionne de progresser. En voulant gommer cette distinction dès le plus jeune âge, on a affaibli tout un système. Le véritable péché originel du système scolaire mauricien n'était pas la course vers les meilleurs collèges. Son échec résidait ailleurs, dans l'absence d'alternatives crédibles pour les élèves moins bien classés ou en situation d'échec. Au lieu de bâtir des passerelles solides et valorisantes pour ces derniers, on a préféré démanteler une structure qui fonctionnait pour le plus grand nombre sous prétexte de fluidité. L'ancienne formule avait une vertu, la clarté. Une fois le CPE franchi, l'élève et sa famille bénéficiaient d'une visibilité sur 7 ans. Aujourd'hui, le parcours ressemble à un puzzle indéchiffrable. On a remplacé une transition unique par un brassage permanent. Après 3 ans dans un collège régional, l'adolescent, en pleine phase de construction psychologique, est de nouveau jeté dans l'arène pour postuler au meilleur collège. Ce système de transfert en milieu de parcours est non seulement déstabilisant, mais il prolonge l'incertitude. La pression n'a pas disparu, elle a simplement été déplacée vers le grade 9, rendant l'anxiété chronique plutôt que ponctuelle. La promesse d'en finir avec les leçons privées est sans doute le plus grand échec de cette réforme. Tant que les places dans les institutions de prestige resteront limitées, la mentalité ultra-compétitive de la société mauricienne demeurera inchangée. Les parents continuent de financer des cours particuliers dès le primaire, car ils savent que le verdict du grade 9 est tout aussi couperet que celui de l'ancien CPE. Quant à l'Extended Programme, censé remplacer la filière prévocationnelle pour éviter la stigmatisation, il peine encore à convaincre. En forçant des élèves en difficulté à suivre un curriculum académique rigide pendant 4 ans au lieu de 3, on ne fait que retarder l'échéance d'un échec souvent inévitable. Cela, faute d'une véritable filière technique valorisante dès le départ. En voulant éliminer un prétendu goulot d'étranglement, la réforme a surtout créé

0: un flou où tout le monde est perdant. La clarté de l'ancien modèle permettait au moins à chacun de savoir où il se situait. Il est temps de reconnaître qu'un système éducatif performant n'est pas celui qui refuse l'élite, mais celui qui offre une dignité et un avenir à chaque enfant, quel que soit son classement.
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3: Après la tribune, un peu d'ambiance sur RM1 ce matin, 5h22. El Pasito de la Bibjaqua, j'espère que je prononce bien. C'est le groupe...

0: Bon courage à celles et ceux qui bossent ce matin. Allez, changement d'ambiance à présent. Je vous propose un titre de Shimon Badi. Ah oui, ça fait super longtemps. Et bon, c'est dans les années 2000. Hein, donc entre nous, éventuellement, juste après, ce sera les communiqués. À tout de suite.
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Bonjour à tous, 5h31, je vous donne lecture des avis d'obsèques. On nous prie d'annoncer le décès de Monsieur Ting Wang Ting Wing Yang. Décès de Monsieur Ting Wang Ting Wing Yang, aussi connu sous le nom de Paul Tin, âgé de 77 ans. Le convoi mortuaire sortira du Kitlock à Bell Village, aujourd'hui à 9h, pour se rendre en l'église Saint-Clément, à Curpipe et de là l'incinérateur de Bigara. Le décès de Monsieur Robert Clément Francis Topise. Décès de Monsieur Robert Clément Francis Topise, aussi connu sous le nom de Robert, âgé de 79 ans. Le convoi mortuaire sortira de la chapelle ardente d'Eli & Sons à Beaubassin aujourd'hui à 10h.

pour se rendre en l'église de Saint-Paul à Phoenix et de là au cimetière de Saint-Jean à Quatre-Bornes. Le décès de Monsieur Louis Alphonse Thailam, aussi connu sous le nom de Harris, âgé de 75 ans, le convoi mortuaire qui traite sa résidence à Multiplant à Petite-Rivière-Noire,

Monsieur Louis Rolando. Michael Nabot, un flamboyant street à Riombelle, Suriname, aujourd'hui à 10h pour se rendre en l'église Saint-Joseph à Suriname et de là au cimetière de Suillac. Nous avons le regret de vous annoncer le décès de Madame Marie-France Virasormi. Décès de Madame Marie-France Virasormi, aussi connue sous le nom de Fia, âgée de 54 ans, le convoi mortuaire quittera sa résidence au bloc B2, résidence Vigneul, la circonstance à Saint-Pierre. Demain, mercredi 16 septembre à 11h, pour se rendre au cimetière de Phoenix. Et le décès de Monsieur Robert Israël, décès de Monsieur Robert Israël, aussi connu sous le nom de Robert, âgé de 58 ans, le convoi mortuaire quittera le domicile de son frère, Monsieur Jean Israël, un capitaine Élise à Paille, ce mardi à 13h pour se rendre dans l'église Saint-Jean-Léopold à Paille et de là au cimetière de Paille. Aux familles endeuillées d'AMBC présentes, ses plus vives sympathies.

Les nouvelles du temps à présent, communiqué de la météo Pomorie, c'est bien 4h30 ce matin. La situation générale tout d'abord. Un avertissement de forte houle est en vigueur à Maurice et sera valable jusqu'à 10h ce jeudi 17 septembre. Le fort anticyclone au sud-ouest des Mascareignes provoque un temps venteux et froid sur la région. Donc sortez vos pulls, mesdames, mesdemoiselles et messieurs. Et les prévisions pour les prochaines 24 heures. Mi-couvert au cours de la journée avec des pluies fines sur le plateau central et sur les versants au vent. Côté température, la maximale sera inférieure à la moyenne par environ 3 degrés. Elle sera entre 17 et 20 degrés sur le plateau central et entre 22 et 25 degrés sur les régions côtières. Des pluies fines sont encore attendues sur les hauteurs durant la nuit et ailleurs, le temps sera essentiellement beau. Et la minimale sera entre 14 et 16 degrés sur le plateau central et entre 18 et 21 degrés sur les régions côtières. Et le vent soufflera du sud-est de 30 à 40 km/h en moyenne avec des rafales pouvant atteindre les 70 km/h. Il est conseillé d'être prudent lors des manœuvres en hauteur et sur les routes en raison de vents de travers. Et la mer est très forte au-delà des récifs avec des houles du sud-ouest de l'ordre de 4 mètres. Et ces houles pourraient occasionner des inondations côtières dans les zones de basse altitude, surtout à l'heure des marées hautes. Il est fortement conseillé aux pêcheurs, aux plaisanciers et au public en général de ne pas sortir en mer et de ne pas s'aventurer sur ces plages. Les marées hautes à 14h23 et demain à 3h12, les marées basses à 8h21 et 21h08. Le lever du jour à 6h06, quant au coucher, il est prévu à 18h04. La pression atmosphérique à 4h ce matin était de 1025 hectopascales. On prend tout de suite la direction de Rodrigue. Communiqué émis à 4h30 également ce matin. D'emblée, la situation générale, un avertissement de forte houle est en vigueur à Rodrigue et sera valable jusqu'à 10h ce jeudi 17 septembre. Le fort anticyclone au sud-ouest des Mascareignes provoque un temps venteux et froid sur la région. Les prévisions pour les prochaines 24 heures, essentiellement beau au cours de la journée. Côté température, la maximale sera inférieure à la moyenne par environ 2 degrés, sera entre 23 et 26 degrés. Mi-couvert cette nuit avec des pluies fines. Et la minimale sera entre 17 et 20 degrés. Le vent soufflera du sud-est de 30 à 40 km/h en moyenne, avec des rafales pouvant atteindre les 70 km/h. Il est conseillé d'être prudent lors des manœuvres en hauteur et sur les routes en raison de vents de travers. Mer très forte au-delà des récifs avec des houles du sud-ouest de l'ordre de 4 mètres. Ces houles pourraient occasionner des inondations côtières dans les zones de basse altitude, surtout à l'heure des marées hautes. Il est donc fortement conseillé aux pêcheurs, aux plaisanciers et au public en général de ne pas sortir en mer et de ne pas s'aventurer sur les plages. La pluviométrie durant ces dernières 24 heures à Pointe-Canon, 4,3 mm. À Pleine-Corail, 1,7 mm et 0,6 mm à Patate-Théophile. Les marées hautes à 14h36 et demain 2h54. Et les marées basses à 8h29 et 20h54. Le lever du soleil prévu dans pas longtemps. À Rodrigue à 5h42. Quant au coucher, il est prévu à 17h41. On passe tout de suite à Bill

0: PC pour Maurice tout d'abord, qui finit tiré à 4 et 10. Et then warning, gros Raoul, qui en vigueur le Maurice, et dit pour valable jusqu'à 10 et 1, grand matin, ça s'est dit là, 17 juillet. Les temps l'Olamien pour prochaine 24 heures, les temps pour plutôt bon. Et divan les pour souffler les pistes d'est 30 à 40 km par heure, avec bonne rafale qui capable d'atteindre jusqu'à les 70 km par heure. Dans Lagon et Candéo Brisant, la mêlée pas praticable. Pour une abanne laoule, des pistes d'ouest des 4 mètres en déo brisant. Sa banne laoule là, capable aussi atteindre la côte, si à tout dans l'air marée haute. Les bannes sont en déo brisant avec devant Lagon, les fortements déconseillés. Et les conseillers aussi pour éviter banne la place. Et nous terminons avec Bilta PC pour Rodrigue, qui finit tiré à 4 et 15 cette fois-ci. Et then warning gros laoule qui est en vigueur, le Rodrigue, et clip ou valable jusqu'à 10 heures grand matin, ça s'est dit là. Les temps, l'eau la met pour prochaine 24 heures. Les temps pour bon, les divans les pour souffler, 30 à 40 km par heure avec bonne rafale, qui est capable d'atteindre jusqu'à les 70 km par heure. Dans Lagon et Candéo Brisant, la mer n'est pas praticable. Et dans Ban Laoul, des pistes sud-ouest, des 4 mètres en déo brisant. Ça Ban Laoul là, capable aussi d'atteindre Ban La Côte, si à tout dans l'air, marée haute. Ban Sorti, en déo brisant avec dans Ban Lagon, les fortement déconseillés, les conseillers pour aussi éviter Ban La Plaze. 5h39, c'était les nouvelles du temps pour Maurice et Rodrigue.
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0: 5h40, la pensée du jour dans un petit moment, mais avant, on va dire bonjour à toute l'équipe, bon mardi, oui c'est jour férié, bah, coucou à tout le monde et à ma famille et mes amis, c'est Marie-France de Curepipe, bonne journée à vous tous, Cholet et Mario, pour Roland et José de Sainte-Croix, c'est Marie-Ange et Roland de Port-Louis, Marie-Noël et Noëlette de Baie-du-Tombeau, qu'on salue tout bas ce matin, Marie-Rosemonde, ça fait super longtemps, en tous les cas plaisir d'être, de vous lire ce matin. Alors, anniversaire de Ethan Goinda, mon petit-fils, qui fête ses 18 ans aujourd'hui. Bah, félicitations à vous. Excellente journée, en tous les cas, Marie-Rosemonde. Quel plaisir de vous lire. Voilà, encore une fois, ça fait très très longtemps hein, que le patronne. En tous les cas, j'espère que ça va mieux de votre côté. Allez, on y va tout de suite pour la pensée du jour.
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0: Ne perds pas tes valeurs. Si quelqu'un te traite comme une option, quitte-le comme un choix. Ne perds pas tes valeurs. Si quelqu'un te traite comme une option, quitte-le comme un choix. À 41, c'était votre pensée du jour ce matin. Love I Can Feel, dit le groupe UB40. C'est pour vous ce matin. Et n'oubliez pas vers les 5h50, la rubrique agricole proposée par Faré.

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1: Allez, un peu plus de rythme ce matin, en ce jour férié. Ça, c'est le time. Il est 5h45. Bienvenue, Morning Breeze, ça continue jusqu'à 6h.

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1: Chers auditeurs et auditrices, bonjour. Moi, Madame Bicessor de Faréi, me pour continuer cause l'urban bonne pratique agricole, l'utilisation pesticides pour une agriculture

0: durable et bon qualité produit horticole. Si nous guide bien, et n'a pas usage, ban pesticide qui intensif et inconsidéré. Ça augmente le coût de production et, en fin de compte, affecte rentabilité aux cultures. 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Si ou ayant un traitement pour faire contre un parasite, ou bien acheter seulement pesticide qui est recommandé et en quantité qui est recommandée. Ou bien aussi lire ban étiquette et suivre ce mode d'emploi avec tout ban précaution pour une utilisation sûre et efficace. Maintenant, pendant la préparation de pesticides, qui ou bien prend en considération? Tout d'abord, ou bien rassurer qui ou pulvérisateur est en bon état et fonctionne correctement. Ou bien ban équipement de protection approprié, comment il indique leur étiquette. Par exemple, imperméable, les gants en caoutchouc, bottes, lunettes et respirateurs. Pour mesurer quantité correcte de ban pesticides, ou bien servir ban mesure qui graduée, comme ban cylindre gradué. Ou bien aussi évite respire ban vapeur pesticide et évite renverse ban produit chimique l'eau la peau ou l'eau ou linge pendant qu'il manipule le produit. 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Pour préparer ou mélanger ou bien servir de l'eau propre. Et pour ban produit en poudre, bien avant tout prépare la pâte dans un récipient. Lela incorpore à la pâte là dans un pulvérisateur qui est à moitié rempli avec de l'eau. Ça, li pour éviter formation ban flocon dans un mélange. Si vous avez besoin plus renseignements, nous avons bureau à travers l'île, contactez un officier de Farey qui plie près en haut. Merci pour votre écoute, bonne journée et me retrouve demain matin.
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1: Bonjour Maurice, il est 6h. Le premier point info de la journée, de la matinée même, avec Pranav Bihari, bonjour.
2: Bonjour Patrice, bonjour à tous. Les fidèles de la communauté Marathi et ceux de la foi hindoue convergeront vers la mer, les lacs et les ruisseaux aujourd'hui pour la traditionnelle Visarjan, l'immersion des statues de Ganesh, le dieu à la tête d'éléphant dont ils ont commémoré l'anniversaire hier, la fête de Ganesh Chaturthi. Si vous serez à la plage, soyez prudent. Un avertissement de forte houle est en vigueur depuis 4 heures ce matin jusqu'à 10 heures jeudi. Les services météorologiques et le National Disaster Risk Reduction and Management Center déconseillent de s'aventurer dans le lagon et en haute mer. Ces houles pouvant atteindre 4 mètres pourraient occasionner des inondations côtières dans les zones de basse altitude, surtout à l'heure des marées hautes. Le Premier ministre a réagi hier soir aux allégations dont fait l'objet Karl Elysée, son conseiller qui avait démissionné le matin avant de porter plainte au CCID. Le docteur Navin Angoulam parle de manœuvre du MSM pour disqualifier les enquêtes de la FCC dans l'affaire Mamrava Tomang. On le rappelle, l'enregistrement vidéo d'un appel téléphonique présumé entre Karl Elysée et David Thomas, un proche collaborateur de l'homme d'affaires malgache, tourne en boucle sur les réseaux sociaux et les médias depuis la semaine dernière et avait été diffusé lors d'un rassemblement du MSM à Grand-Bois vendredi. Karl Elysée réfute l'existence de cette conversation. La direction de Concentrix rencontrera le ministre du Travail, Reza Houtim, demain pour discuter du régime de compensation qu'elle offre aux 303 personnes qui perdront leur emploi le 20 novembre prochain quand l'entreprise cessera ses activités. Le ministre compte ensuite réunir les représentants des salariés et de l'employeur pour tenter de parvenir à un accord à l'amiable. En cas d'échec, le dossier pourrait prendre la voie du Redundancy Board. Et puis Jack Clark, l'un des 7 fondateurs d'Anthropic, l'entreprise à l'origine de l'agent conversationnel Claude, a déclaré à la BBC qu'un dispositif d'arrêt d'urgence pour l'intelligence artificielle pouvant être contrôlé par un tiers devrait être rendu obligatoire pour les entreprises. Il précise que la plupart des laboratoires disposent déjà de différents moyens de mettre fin

0: leur fonctionnement, y compris Anthropic. Le développement rapide de l'IA et les craintes quant à ces dangers ont été mises en avant par une série d'avertissements émanant de dirigeants et d'employés d'entreprises spécialisées dans l'IA. Certains ont déclaré publiquement qu'il existait un risque que cette technologie, si elle n'était pas contrôlée, puisse anéantir l'humanité tout entière. 6h03, la météo.
1: Prochain point info à 7h, toujours avec Pranav Biari, la météo, la situation générale. Pour Maurice, tout d'abord, un avertissement de forte houle est en vigueur à Maurice et sera valable jusqu'à 10h ce jeudi 17 septembre. Le fort anticyclone au sud-ouest des Mascareignes provoque un temps venteux et froid sur la région. On va voir les prévisions pour les prochaines 24 heures, mi-couvert au cours de la journée avec des pluies fines sur le plateau central et aussi sur les versants au vent. Des pluies fines seront encore attendues sur les hauteurs durant cette nuit. Ailleurs, le temps sera essentiellement beau. Côté température, maximale inférieure à la moyenne d'environ 3 degrés. Donc, elle sera entre 17 et 20 degrés sur le plateau central et entre 22 et 25 degrés sur les côtes. Température minimale entre 14 et 16 degrés sur les hauts. Et entre 18 et 21 degrés sur les côtes. Il fera froid ce soir, chers amis, donc préparez-vous. Le vent soufflera du sud-est entre 30 et 40 km/h avec des rafales pouvant atteindre les 70 km/h. Il est conseillé d'être prudent lors des manœuvres en hauteur et sur les routes en raison de vents de travers. La mer sera forte de la des récifs avec des houles du sud-ouest de l'ordre de 4 mètres. Ces houles pourraient occasionner des inondations côtières dans les zones de basse altitude, surtout à l'heure des marées hautes. Il est fortement conseillé aux pêcheurs, aux plaisanciers et au public en général de ne pas sortir en mer et de ne pas s'aventurer sur les plages. La marée sera haute à 14h23 et demain à 3h12. Marée basse ce matin à 8h21 et ce soir à 21h08. Le soleil se lève dans 30 secondes, c'est-à-dire à 6h06, et ira se coucher à 18h04. On va voir qu'est-ce qui se passe à Rodrigue. Toujours un avertissement de forte houle est en vigueur, et pareil, comme Maurice, valable jusqu'à 10h demain, jeudi 17 septembre. Et aussi le fort anticyclone au sud-ouest des Mascareignes provoque un temps venteux et froid, aussi sur Rodrigue. Par contre, à Rodrigue, il fera essentiellement beau au cours de la journée, mi-couvert cette nuit avec des pluies fines, température inférieure à la moyenne de 2 degrés, Maurice est 3 degrés, il sera entre 23 et 26 degrés en journée, et le soir, il fera entre 17 et 20 degrés. Vent du sud-est, entre 30 et 40 km/h avec des rafales de 70 km/h. Il est conseillé d'être prudent lors des manœuvres en hauteur et sur les routes en raison de vents de travers. La mer sera forte de la des récifs avec des houles de 4 mètres. Ces houles pourraient occasionner des inondations côtières dans les zones de basse altitude, surtout à l'heure des marées hautes. Il est fortement conseillé aux pêcheurs, aux plaisanciers, au public en général de ne pas sortir en mer et ne pas s'aventurer sur les plages. La marée sera haute à 14h36 et demain à 2h54, marée basse ce matin à 8h29 et à 20h54. Le coucher du soleil à Rodrigue, 17h41. Communiquez avec vous, Sophie.
2: Oui, alors pour aujourd'hui, le Central Electricity Board avise les abonnés de Vaco habitant les régions et rues suivantes, rue Rémy Ollier, Morcellement Fleuriot, Gopilène et les environs, que la fourniture d'énergie électrique sera interrompue entre 8h30 et 17h ce dimanche 20 septembre en raison des travaux qui seront effectués sur le réseau. Cette fourniture qui sera rétablie sans préavis à l'achèvement des travaux, le CEB s'excuse auprès de tous ceux affectés par cette coupure et les prie de bien vouloir prendre leurs dispositions nécessaires.
1: Merci Sophie. Là non, il y a une banane encore.
2: Voilà, c'est pour ça que vous avez vu cette chanson là.
1: Ouais. Oui, lisez encore fermé, lisez encore collé.
2: Ouais.
1: Ed Sheeran, Eyes Closed. Réveillez-vous quand même. Bonjour et bienvenue.

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1: Oui, bonjour Sophie.
2: Oui, bonjour Patrice.
1: Bonjour Maurice, bonjour Rodrigue, bonjour le monde. Bonjour l'équipe, aujourd'hui avec Sam Amigan, avec Apalna Technique et avec Cathy Martin. Pour vous servir, chers amis, avant de commencer, on va souhaiter un Happy Ganesh Chaturthi à la communauté Marathi et dans l'ensemble des hindous. Enjoy, la, ou bien à la, la mer ou la rivière, pour le faire ce ban rituel.
2: Ouais.
1: Mais fais attention, hein. Météo, attention, chers amis, météo, il y a un avis de forte houle qui sera valable jusqu'à 10h demain. Donc, et pour une houle, pour une vague de 4 mètres, ces houles pourraient occasionner des inondations côtières dans des zones de basse altitude. Donc, nous vous conseillons de te ban dimoun qui écoute nous là, qui pourra le faire de ban à prière. Prends compte parce qu'il est capable dangereux, il est capable. Vous connaissez une vague là, un peu vicieuse, hein?
2: Oui. On ne peut pas faire confiance.
1: Quand il est gris, je t'allais, vous comprenez? Ouais. Donc, tu ne peux pas le faire de ban rituel, mais elle donne une place qui coule, tranquille. Et vous êtes capable de retourner à case, tranquille. On est mardi, on est le 15 septembre.
2: Oui.
1: 2026, la matinale numéro 326, 258e jour de l'année. Il nous reste 107 jours avant la fin de 2026. On est mardi, au programme aujourd'hui, Sophie.
2: Oui, la question du jour.
1: Oui.

0: Le sport à 6h30, on aura l'horoscope il y a 25 ans jour pour jour. En deuxième partie, notre rubrique économie, on aura le taux de change, on aura la tribune, et puis je ne sais pas, comme je vous disais hier, si on va aller au Champ de Mars. Comme
1: oui, je pense qu'on ira au Champ de Mars, parce que les chevaux doivent travailler, même si c'est congé public. On verra avec mes crutches tout à l'heure, mais je pense qu'on ira. Okay. Ouais.
0: Et puis on aura le Tech Talk avec Méline Balou.
1: Oui, quand l'intelligence artificielle joue à la civilisation et bombarde Toulouse. C'est quoi ce truc encore? On écoutera. On écoutera Méline tout à l'heure. Pas d'interview de la matinale aujourd'hui, Sophie.
0: Non, parce qu'on est férié.
1: Exactement. Et puis on regarde sur l'histoire aujourd'hui. Les Adjuli Mahmoud nous raconte l'histoire de Jean-Marie Avelin. Et puis on a des cadeaux pour vous. Qu'est-ce qu'on a comme cadeau,
0: Sophie? Alors, deux billets, toujours pour l'héritage Goleman 2, pour ce samedi 19 septembre au Trianon Convention Center.
1: Oui.
0: Donc, vous allez pouvoir apprécier 25 chansons mythiques de Jean-Jacques Goleman. Et puis, un de ses grands succès qu'il a écrit pour d'autres artistes. Donc, un spectacle pour vous. On vous offre deux entrées pour le Trianon Convention Center ce samedi. C'est pour le blind test.
1: Oui, et c'est organisé par Showtime.
0: Oui, exactement.
1: Et puis, on aura notre gâteau d'anniversaire. On en parle dans quelques instants. On passe à l'éphéméride du jour. Zach Filkins, le guitariste de One Republic. Faites ses 48 ans, One Republic, si ça a écouté.

Zach Filkins, ce côté bien sûr de Ryan Tedder. Zach Filkins qui est guitariste, qui est violoniste et aussi choriste. Il a écrit quelques chansons, notamment Stop and Stare. Mm-hmm. 48 ans pour lui aujourd'hui. La belle Camélia Jordana fête ses 36 ans. On l'a découvert en 2009 dans La Nouvelle Star. Écoutez ça.

pas 36 ans, 34 ans, ouais, pour Camélia Jordana. Elle a notamment remporté le César de la meilleure révélation féminine en 2018. Elle est aussi actrice, ne l'oubliez surtout pas. Et puis, un des frères Jackson nous a quittés il y a 2 ans de cela. Lui, c'est Tito Jackson, le 3e frère des Jackson. Les Jackson 5, c'est ça.

0: Alors que Michael, lui faisait, faisait le chanteur, quoi. Il essayait de faire le chanteur, Michael, à l'époque. Aujourd'hui, c'est la fête des...
1: C'est la journée internationale de la démocratie. Ouais. Journée mondiale du lymphome.
0: Oui.
1: Journée pour la liberté de l'instruction.
0: Voilà. Et c'est la fête des...
1: Roland.
0: Des Roland et des...
1: Des Dolores.
0: Dolores. Bonne fête à vous, merci, chers amis. Bad Bunny, J Balvin, Que Pretendes. C'est parti.

aujourd'hui, ça fait des Rolands. Ouais, ça, c'est Roland Fatim. Roland Fatim, santé longtemps, on va dire. Bah, Souki Souki. Super, ces gars, à l'époque, extraordinaire. On a un gâteau pour vous, oui. Chers amis. S'il y a quelqu'un de votre entourage, Sophie.

0: qui fête son anniversaire un 15 septembre. 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Bien sûr, on n'est pas changé. Et sa bouteille de Pure Heaven.
1: Normal. Bien sûr. Ça, c'est Destiny's Child avec Say My Name. Dr.

0: Destiny's Child, chers amis, avec à la tête, bien sûr, la Queen Bee. Et la question du jour.
1: Avec Reg Millar.
0: Pourquoi? Pourquoi quoi?
1: Pourquoi Maurice s'inspire-t-il de Singapour pour viser l'excellence?
0: On écoute la réponse.
2: Pourquoi Maurice s'inspire-t-il de Singapour pour viser l'excellence? À Maurice, la recherche de l'excellence passe aussi par l'observation de modèles qui ont réussi à transformer leurs contraintes en opportunités. Parmi eux, Singapour occupe une place particulière. Comme Maurice, Singapour est un petit territoire insulaire avec des ressources naturelles limitées. Pour autant, le pays est devenu une économie à haut revenu grâce notamment à une vision de long terme des infrastructures.

infrastructures performantes, une administration efficace et des investissements importants dans l'éducation et l'innovation. Pour Maurice, l'enjeu est donc de tirer les bonnes leçons de cette expérience, mieux planifier, investir dans les compétences, moderniser nos infrastructures et renforcer notre capacité d'innovation. Singapour montre surtout qu'un petit pays peut viser grand à condition d'avoir une stratégie claire, une volonté constante de progresser.

0: Madonna et Love Sensation, ça fait bouger, ça fait avoir envie de faire la fête. À venir le sport.
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2: 6h passé de 32 minutes le sport avec Marine Résidu. Bonjour Marine.
3: Bonjour Sophie, bonjour Patrice.
0: Bonjour Marine.
3: Bonjour à tous. Jeux des îles 2027. À moins d'un an du coup d'envoi, les Comores avancent dans leur préparation. Après l'homologation du palais Omnisport de Malousini, 80% des infrastructures sportives sont désormais prêtes avec un achèvement annoncé pour fin mars prochain. Un gymnase à structure légère doit également compléter le dispositif pour accueillir certaines disciplines. C'est ce que nous a indiqué Mohamed Abdou Mbechedi, membre du COJI 2027.
4: À un an, nous pouvons dire qu'effectivement, en matière d'infrastructures sportives,

0: Nous sommes à plus de 80% de réalisation des deux principaux chantiers des Jeux des Îles, à savoir la piscine olympique et le gymnase Omnisport. C'est un projet qui est en cours pour une réalisation, pour une exécution de moins de 8 mois. Cependant, nous avions convenu avec le KIJ sur un certain nombre de sites sportifs qui peuvent être utilisés pour les disciplines autres que les sports collectifs et la natation.
1: Autre nouveauté.

0: Ailleurs attendu aux Comores en octobre pour une visite des sites, des autorités comoriennes veulent ainsi être au rendez-vous pour cette 12e édition des Jeux des îles de l'océan Indien en août 2027. En Brazilian Jiu-Jitsu, la délégation mauricienne ayant pris part aux récents mondiaux japonais rentre cet après-midi dans les bagages un titre de champion du monde, une médaille d'argent et 4 médailles de bronze. Parmi eux, Ajmal Bujol, sacré champion du monde dans la catégorie Brown Belt Openweight lors du championnat du monde SJJIF Nogi à Tokyo. Le Mauricien a réalisé un parcours sans faute face notamment à des adversaires venus du Brésil, de Singapour, d'Australie, de Corée du Sud, de Malaisie et du Japon. Football en Angleterre, fin de la 4e journée de Premier League. Newcastle a pris une leçon à Leeds. 4-1, Miley contre son camp, Bogle, Calvert-Lewin et Okafor ont fait trembler les filets pour Leeds. Newcastle a sauvé l'honneur grâce au jeune Ivoirien Touré dans les arrêts de jeu. Au classement, Leeds est 3e avec 3 points d'avance sur Newcastle qui pointe à la 12e place. Toujours en Angleterre, début ce soir du 3e tour de l'EFL Cup. 5 rencontres sont au programme. Arsenal, toujours invaincu, toute compétition confondue, se déplacera à Ipswich. À Anfield, Liverpool jouera contre Tottenham. Ce sera un duel entre deux équipes irrégulières. Et en quête de certitude et de complémentarité, nous aurons aussi droit ce soir à Peterborough, Barnsley, West Ham, Fulham et Reading, Bradford. En Serie A italienne, pour le compte de la 4e journée, l'Inter s'est imposé 5-3 face à l'Udinese. Les Giallorossi ont aussi poursuivi leur sans-faute avec une victoire 2-0 sur la pelouse de Torino. De son côté, Comme a dominé Parme 2-1. Et pour terminer, en Liga espagnole, retour sur le 5e acte. Hier soir, Villarreal s'est incliné 2-1 face au Betis. Et voilà, fin de ce journal. À vous, Sophie et Patrice.
1: Merci Marine, on va vous retrouver après le journal de 7h, autour de la musique.
2: Oui, à venir aussi les avis de PSAC, juste oui. Après Jax Jones et Callum Scott. Écoutez Whistle.

Les avis d'obsèques, on nous prie d'annoncer le décès de M. Tin Wan, Tin Wing Yuan. M. Tin Wan, Tin Wing Yuan, aussi connu sous le nom de Paul Tin, habitant numéro 269 Route Royale Forest Side. Il est âgé de 77 ans. Le convoi sortira du Kitlock de Bell Village aujourd'hui à 9h pour se rendre dans l'église de Saint-Clément à Cœur-Pipe et de là à l'incinérateur de Bigara. Le décès de Monsieur Robert Clément Francis Topiz. Monsieur Robert Clément Francis Topiz, habitant Haute Royale à Phoenix, il est âgé de 79 ans. Le convoi sortira de la chapelle ardente d'Eli Hansons à Beaubassin aujourd'hui à 10h pour se rendre dans l'église de Saint-Paul à Phoenix et de là au cimetière de Saint-Jean. Le décès de Madame Marie-Louise Annabot. Madame Marie-Louise Annabot, née Lourdes, aussi connue sous le nom de Roselyne, âgée de 68 ans. Le convoi sortira de chez son fils, lui, Rolando Michael Nabot, à Flamboyant Street, Riombelle, aujourd'hui à 10h, pour se rendre dans l'église de Saint-Joseph à Suriname, et de là au cimetière de Souillac. Le décès de Monsieur Robert Israël. Monsieur Robert Israël, âgé de 58 ans, le convoi sortira de chez son frère Jean Israël, la capitaine Élise Paille, aujourd'hui à 13h pour se rendre dans l'église de Saint-Jean-Léopold à Paille et de là au cimetière de Paille. Le décès de Monsieur Louis-Alphonse Tillam. Monsieur Louis-Alphonse Tillam, aussi connu sous le nom de Harris, âgé de 75 ans, le convoi sortira de son domicile à Multipliant Petite Rivière Noire aujourd'hui à 10h pour se rendre dans l'église de Notre-Dame de Fatima à Petite Rivière Noire et de là au cimetière de Chamarelle. Et le décès de Madame Marie-France Virasormi. Madame Marie-France Virasormi, aussi connue sous le nom de Fia, âgée de 54 ans, le convoi sortira de son domicile le numéro B02, résidence Vignoles, circonstance Saint-Pierre, demain à 11h, pour se rendre au cimetière de Phoenix. Nos sympathies aux familles endeuillées.

0: chers amis, avec White Flag.
1: Moi, je connais Red Flag. Moi, je connais Red Flag. Eh, c'est White Flag.
0: D'accord. Venez à l'horoscope.
1: Oui.
0: Oui, on débute avec les béliers.
1: Bah écoutez, vous fournirez un travail de meilleure qualité qui vous permettra d'évoluer professionnellement.
0: Les taureaux.
1: Alors que vous soyez en couple ou célibataire, vous aurez l'esprit fleur bleue et la tête dans les nuages.
0: Les gémeaux.
1: Vous sentez que votre santé a besoin d'un petit coup de pouce, mettez-vous au sport.
0: Les cancers.
1: Alors faites le bilan de votre situation actuelle et demandez-vous ce qui vous comblerait dans votre vie professionnelle.
0: Les lions.
1: Alors ce mardi, vous avez envie de voir ailleurs. Prenez le temps d'y réfléchir.
0: Les vierges.
1: Méfiez-vous, vous risquerez de dire des choses que vous regretterez. Prenez du temps pour vous.
0: Des balances.
1: La bonne humeur est au rendez-vous et ça va durer encore un moment.
0: Les scorpions.
1: Bah vous serez en pleine forme sur les plans physiques et psychiques.
0: Les sagittaires.
1: Reconnectez-vous avec vous-même en vous faisant plaisir. Chouchoutez-vous un peu plus.
0: Les capricornes.
1: Alors suivez vos envies et votre instinct, la journée y est favorable.
0: Les verseaux.
1: Votre esprit sera ailleurs ce mardi. Profitez-en pour faire le point sur votre vie et regardez ce qui vous convient plus ou moins.
0: Et les poissons.
1: Votre intuition est bonne si vous l'écoutez attentivement.
0: Merci Sophie. Retour de la musique avec une nouveauté pour vous, signée Miley Cyrus, qui est de retour avec Bass Persuades. Écoutez. Yeah.

0: vous découvrez en même temps que nous là. Hein. Miley Cyrus, enfin, moi je l'ai découvert hier.
1: Ah ouais, vous avez découvert ça hier là ?
0: Ouais, j'ai écouté hier.
1: Juste savoir ce que ça veut dire ça.
0: Bass Persuades. Ben la basse. Mais ça vous confirme des choses. Ouais. Hein ? Là, il a. Persuades, quoi le mot exact en français ? Attends, nous me dire où là. Allez, on passe tout.
1: On va faire un tour dans le passé là ?
0: Oui, on va en 2001, chers amis, pour écouter Reza Dulimamod qui nous parle aujourd'hui de...
1: Caisse noire à Air Mauritius, accusation provisoire de complicité et du trafic de drogue.
0: Exactement, oui, persuadé, la basse...
1: La basse persuade.
0: Voilà.
1: Fouf. Tout simplement.
0: Tout simplement ça. On écoute Reza Dulimamod.
2: Le 15 septembre 2001. Caisse noire à Air Mauritius. Suite aux allégations du syndicaliste Jack Bislal concernant des détournements de fonds à Air Mauritius, un examen des livres de compte de Rogers est venu corroborer ces allégations. Il existerait une caisse noire à Air Mauritius. Le groupe Rogers a identifié une transaction suspecte de 816 793 roupies dans ses comptes. Le gouvernement prend également cette affaire très au sérieux. Le Premier ministre a sommé la Fiscal Unit de la police d'y accorder la plus grande attention. De son côté, Jack Bislal s'apprête à révéler 16 autres cas de fraude cet après-midi. Accusation provisoire de complicité. L'ex-ministre de la Santé Kishore Dhyapal Singh est accusé d'avoir aidé l'architecte Hans Dwarka à escroquer entre 1997 et 1999 la somme totale de 4 millions de roupies à l'État. L'ancien ministre est passible de poursuites judiciaires et l'Economic Crime Office est autorisé à poursuivre l'enquête. Trafic de drogue. Hier, les policiers de l'ADSU ont frappé à plusieurs reprises. 5 individus ont été appréhendés. La division de l'ADSU de Pamplemousse-Rivière-du-Rempart a ainsi été en mesure de saisir 10 grammes de Gandia à Cité Boismarchand. D'autres individus ont été arrêtés à 4 bornes, à savoir que dans la soirée, 10 grammes d'héroïne ont été saisis dans l'aire de stationnement de l'hôpital Victoria à Candos.

0: It's Jazz, on est en plein des années 80, ça s'appelle Shattered Dreams.
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0: Yes, on arrive à la fin de cette première partie. Sophie, on relance l'anniversaire du jour.
2: Bien sûr, continuez à vous inscrire s'il y a quelqu'un qui est né un 15 septembre. Alors, je suis sûre que ça va lui faire plaisir. Hein.
0: Oui.
2: Donc, bon anniversaire à Pierre-Paul Jacques, Jean-Jacques.
0: Chaque fois que vous dites ça, je crois que c'est vraiment que c'est l'anniversaire de Pierre-Paul Jacques, moi.
2: Bah, XYZ alors. Donc, vous envoyez des petits messages 52 53 84 84 ou vous nous appelez sur le 402 80 80. On rappelle qu'on a des cadeaux également pour notre blind test.
0: Oui, alors pour notre blind test, il va falloir identifier un morceau tout à l'heure aux environs de 7h25. Ok, et repartir avec ce matin.
2: Oui, avec deux billets pour l'héritage Goldman 2. Donc, on rappelle qu'il y aura 25 chansons mythiques interprétées par des artistes. Donc, un spectacle 100% live.
0: Des artistes qui nous viennent de France.
2: De France, voilà. Et puis, bah, les chansons qui ont été écrites d'ailleurs par Jean-Jacques Goldman lui-même. Donc, deux billets pour assister au concert, si vous voulez, c'est un mini-concert, au Trianon Convention Center ce samedi.
0: Ouais, donc, les chansons de Goldman et les chansons qu'il a écrites aussi pour d'autres artistes, sûrement qu'il y aura Pour que tu m'aimes encore.
2: Peut-être.
0: Hein?
2: Une
0: Est-ce que c'est la meilleure chanson de Céline Dion?
2: Oui. Hein? Ouais, mais quand, de toute façon, il y a des gens qui vont partir, sûrement, qui vont vous donner des feedbacks.
0: Non, je vous pose une question. Est-ce que c'est la meilleure chanson de Céline Dion?
2: Oui. Pour moi, oui.
0: Vous êtes sûr?
2: Non.
0: Ok. Aujourd'hui, c'est l'anniversaire de Camélia Jordana. Elle fête ses 34 ans, chers amis. Camélia Jordana, c'est ça. On se retrouve tout à l'heure.

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1: Belle matinée, il est 7h. Avec Preneuve Biarry. Bonjour Preneuve.
2: Bonjour Sophie, bonjour à tous.
1: Et la une Preneuve, la fête du dieu Ganesh.
2: Des milliers de dévots convergeront vers les plages aujourd'hui pour la Visarjan, mais attention aux vagues. Patrice le disait ce matin, un avertissement de forte houle est en vigueur. Dans ce journal aussi, le docteur Navin Ramgoolam qui accuse le MSM d'opérer comme la mafia, alors qu'un de ses conseillers a démissionné hier après des allégations de trafic d'influence, le Premier ministre évoque, vous l'entendrez, une potentielle manipulation. Le sort des 303 employés de Concentrix au sommet entre le ministre du Travail et la direction de l'entreprise demain. Et puis le climat prend encore plus au dépourvu le canal de Panama. Le jeûne avait commencé il y a 40 jours pour certains. 40 jours pendant lesquels des prières sont récitées matin et soir à l'intention de Ganesh, symbole dans la foi hindoue de la sagesse et de l'intelligence. Hier, c'était Ganesh Chaturthi, la commémoration de son anniversaire. Et ce sera aujourd'hui, comme tous les ans, la consécration de ces festivités avec la traditionnelle Visarjan, quand les fidèles porteront les statues du dieu à la tête d'éléphant vers leur lieu d'immersion en mer, dans les lacs ou dans les ruisseaux. Dans ce reportage d'Urvashi Bikari, le président du centre culturel Marathi, Dani Rao Biwaji, et le pandit Arve Sharma Debidin nous expliquent l'importance du dieu Ganesh qui aide ses dévots à surmonter les obstacles de la vie.

0: Le dieu Ganesh, fils de Shiva et de Parvati, est connu sous différents noms, Ganapati ou Vignaharta, qui signifie « destructeur de tous les obstacles ». Il est aussi le dieu de la sagesse, de l'intelligence et de la connaissance.
1: Nous avons ce que nous appelons Uttara Puja. Nous pouvons remercier Bappa, nous pouvons remercier Lord Ganesh pour sa présence, pour qu'il fasse venir chez nous, il fasse de nous Ashirwad, en chantant, dansant, pour amener dans la rivière qui est plus près chez nous, ou bien la mer, quand nous pouvons faire ce visarjan.
0: Dans son ventre, Ganesh contient tous les mondes. Ses grandes oreilles symbolisent sa capacité à écouter les bonnes paroles tout en rejetant les mauvaises. Quant à ses quatre bras, il représente les quatre Védas.
2: Il s'appelle Ekdanta aussi. Et il a même le courage, juste pour lui parler le Mahabharata, qu'il casse ses propres dents pour lui capable de continuer avec le Mahabharata. C'est dans sa même savance-là qu'il y a le pura Brahman. C'est là the whole world était unique à contrôler tous nos cinq sens. Ça, c'est beauté de la fête Ganesh Chaturthi.
0: La célébration de Ganesh Chaturthi symbolise le cycle de la naissance, de la vie et de la mort. À travers la cérémonie de Visarjan, soit d'immersion, c'est le dieu Ganesh qui, à son nouveau départ de terre, emporte

0: emporte avec lui tous les obstacles et les malheurs de l'humanité.
1: Urvashi Bikari, si vous serez à la mer aujourd'hui, soyez prudent. Un avertissement de forte houle est en vigueur depuis 4 heures ce matin jusqu'à 10 heures jeudi. Les services météorologiques et le National Disaster Risk Reduction and Management Center déconseillent d'ailleurs les sorties dans le lagon, de même qu'en haute mer. Ces houles pouvant atteindre 4 mètres pourraient occasionner des inondations côtières dans les zones de basse altitude, selon Pravin Regout, responsable de la communication du National Disaster Risk Reduction and Management Center, surtout à l'heure des marées hautes.
2: Le National Disaster Risk Reduction and Management Center appelle le public ainsi que le DEVO à faire preuve de grande vigilance et à respecter les conseils des autorités. Éviter les sorties et les activités en mer, telles que la natation, les activités sur la plage, la pêche, nous demandons aux automobilistes d'être très vigilants, surtout sur les routes côtières, surtout dans la région de Macondé, Rivière des Galets, La Prairie, Baie du Cap et Bellombe, entre autres. Les officiers de la Garde Côte nationale, ainsi que les officiers du ministère de la Pêche, restent mobilisés pour sensibiliser le public. Les numéros d'urgence, la police, le 999 ou le N48, les pompiers, le NN5 et le SAMU, le NN4.
1: J'évoquais l'anniversaire du dieu Ganesh. Il a été célébré hier après-midi au niveau national par la Mauritius Marathi Mandali Federation à Bois-Chéry. Le premier ministre y était. Il a notamment mis l'accent dans son discours sur le vivre ensemble, le respect des religions et le sens du patriotisme. Aux questions de la presse à sa sortie, le docteur Navin Ramgoolam a commenté les allégations dont fait l'objet Karl Elysée, son conseiller qui a démissionné hier. Il parle de manœuvres du MSM pour disqualifier et forcer l'arrêt des enquêtes de la FCC dans l'affaire Mamravat Oman.
3: Pour mes affaires, je me suis posé la question, le timing sans enregistrement à la sortie. Pour que les populations viennent comprendre, ce qui nous peut trouver aujourd'hui, c'est la méthode de la mafia. Partout dans le monde comme ça, mafia opère comme ça. Et nous connaissons que ce système MSM servit pendant 10 ans. Qu'est-ce qu'on va faire? La police vient taper la porte au milieu de la nuit. Arrête madame, arrête tes enfants, arrête tout. Planting, insémination, représailles, après faire tout qualité, procès. Un affaire que vous avez marqué, on peut faire tout là. Mon soi-disant avocat, agent MSM, on peut faire tout pour décriminaliser FCC, pour déstabiliser. Pose la question qui fait, pour qui arrête mal l'enquête? Arrête mal l'enquête pour mon crime qu'il fait. Arrête mal l'enquête pour mon trafic en la drogue. Moi, mon cas, je dis FCC peut faire un bon travail. Je peux être intimide, si je ne suis pas capable, intimide directeur FCC et travailler là pour faire. Je vous fais un rappel. Jamais, depuis mon premier ministre, et quand il y a un premier ministre, jamais mon empêche l'enquête. Si MSM, là, pas tu voulais l'enquête, là, hein? Pareil que mon nouveau junior ministre, pas tu voulais l'enquête, là. Ici, l'enquête peut faire. Pendant aucune interférence, tout le temps, on dit, c'est qui une famille, vous avez payé les conséquences.
4: C'est comme ça. Non, c'est pour déranger, qui fait une cause aux enregistrements là, j'ai qu'il débite au gouvernement, j'ai dit, on a un enregistrement concernant Col Élysée, mais c'est là où j'ai dit, et ça, je dis, moi, je me prends sanction, mais il n'y a pas aucune sanction.
3: Non, attends, pas, il y a un bon exemple. C'est moi qui fait un minage aujourd'hui, depuis l'époque qu'ils sont dans le gouvernement, il y a une cause ça. Qui gagne une diable, ça, hein? Une diable, ça qui est vrai, hein? Mon cause est Col Élysée. L'idée est fausse. On dit environ, les médias, ça apparemment manipulé. Pour faire un rappel, je ne les ai manipulés moi-même. Fait marque, peut causer soi-disant mes fausses. Mais quand même, je ne les ai manipulés.
1: Le docteur Navin Ramgoolam au micro de Kavin Tapessar, l'un des suspects était dans cette enquête l'année dernière. Nasser Biki s'est lui rendu encore une fois à la FCC hier afin de fournir des compléments d'information. Selon son avocat Samad Golamoli, il a répondu aux questions des enquêteurs sur la provenance de l'enregistrement vidéo qu'il avait remis quand il avait porté plainte le 11 septembre.
5: Quand Jimoun présente un recording, les dévoient, sa l'autorité, sa institution qui peut faire l'enquête là, les besoins établis, d'abord, qu'est-ce que ça fait là, pas une tempête avec, les besoins qui étaient quand il fait, que ça n'a rien fait sa recording là, tout ça là, donc c'est une question à poser, et Nassen répond à une question là.
1: C'était hier son 47e jour de détention quand il a à nouveau comparu devant le tribunal de Rivière-Noire, cette fois pour prendre la parole dans le procès pour la radiation de l'accusation provisoire de complot pour importation de drogue qui pèse sur lui. Gulshan Govin a été catégorisé.

0: Grégory qu'il demande à la brigade antidrogue de traiter son dossier avec sérieux, mais aussi d'enregistrer sa déposition une fois pour toutes. L'un des enquêteurs dans cette affaire a été, lors de l'audience, contre-interrogé par Ruben Mrongapile, l'avocat du suspect, qui a voulu savoir si le nom de Gulshan Govin figurait bien dans un des documents fournis par les autorités réunionnaises. Ce à quoi le policier a répondu qu'il ne pouvait rien dévoiler afin de ne pas porter préjudice à l'investigation. Le limier de là-dessous a également affirmé que Gulshan Govin avait été aperçu au morne en compagnie d'un autre suspect, Ravindra Shimaji, 24 heures avant que la cargaison de cannabis ne s'apprête à quitter la Réunion. Ruben Mrongapile a déclaré que cela ne pouvait être considéré comme incriminant étant donné que ces deux hommes sont cousins. Le procès a été ajourné au 17 septembre. Vous écoutez à main, il est 7h09 et chez Concentrix, le prochain rendez-vous se jouera demain. La direction rencontrera le ministre du Travail, Reza Otim, pour discuter du régime de compensation qui sera proposé aux 303 travailleurs concernés par la cessation envisagée des activités. Le ministre compte ensuite réunir les représentants des salariés et de l'employeur pour tenter de parvenir à un accord à l'amiable. Selon Reza Otim, en cas d'échec, le dossier pourrait prendre la voie du Redundancy Board. Il est au micro de Shelly Nirbonne.
1: On a convoqué les représentants de Concentrix qui vont me rencontrer personnellement à mon bureau mercredi pour justement savoir quelle est la compensation que Concentrix compte donner aux travailleurs suite à leur licenciement. Donc, à partir de là, on va voir si ce package est acceptable aux travailleurs. Si le package n'est pas acceptable, là, il y aura une négociation. Et au niveau de mon ministère, on va agir comme médiateur et essayer de trouver une solution qui sera acceptable tant aux employés que à la direction de Concentrix.
0: Ce sont des négociations qui interviennent alors que la fermeture de l'entreprise reste provisoirement prévue pour le 20 novembre. Mais au-delà des emplois concernés, cette affaire pose une question plus large. Comment le BPO mauricien peut-il rester compétitif face à la concurrence internationale et à l'automatisation? Jenny Chan, la présidente de l'OTAM, l'Outsourcing and Telecommunication Association of Mauritius, refuse de parler d'un effet domino automatique, mais voit tout de même dans cette fermeture un signal fort pour elle. Maurice doit accélérer la montée en compétences et la transformation des activités vers des services à plus forte valeur ajoutée.
2: Chaque entreprise a sa propre réalité, ses propres clients, son propre positionnement sur un marché. Toutefois, les difficultés que Concentrix a évoquées doivent être considérées comme un signal fort que le secteur est confronté à de véritables défis, notamment la pression sur les coûts d'exploitation, la pénurie de talents, la concurrence internationale et surtout aussi l'impact grandissant de l'intelligence artificielle. Nous devons être réalistes. La concurrence de différentes destinations comme Madagascar, les Philippines, l'Inde, etc. Donc intensifie la concurrence aujourd'hui.
0: Jenny Chan avec Shelly Nirbonne. Après de premières restrictions ce mois-ci, le canal de Panama prévoit de réduire encore plus son trafic maritime en raison de la sécheresse liée au phénomène El Niño. C'est ce qu'annonçait hier selon RFI la direction de cette voie maritime. Le canal limitera pour le prochain exercice fiscal qui débutera en octobre le nombre maximal de navires autorisés à traverser chaque jour à une moyenne de 29,5 transits selon le projet de budget présenté à l'Assemblée législative. Le canal avait déjà notifié son intention de réduire le nombre de passages de 36 par jour en août à 34 début septembre, puis à 32 à partir d'aujourd'hui. Chaque année, selon la BBC, entre 13 000 et 14 000 navires et plus de 210 millions de tonnes de marchandises transitent par ce canal maritime. 7h13, le journal des sports de Marine Résidu.
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4: Bonjour à tous. Jeux des îles 2027 à moins d'un an du coup d'envoi. Les Comores avancent dans leur préparation. Après l'homologation du palais omnisport du Malousini, 80% des infrastructures sportives sont désormais prêtes avec un achèvement annoncé pour fin mars prochain. Un gymnase à structure légère doit également compléter le dispositif pour accueillir

0: certaines disciplines. C'est ce que nous a indiqué Mohamed Abdou Mchezi, membre du COJI 2027.
1: À un an, nous pouvons dire qu'effectivement, en matière d'infrastructure sportive, nous sommes à plus de 80% de réalisation des deux principaux chantiers des Jeux des Îles, à savoir la piscine olympique et le gymnase Omnisport. C'est un projet qui est en cours pour une réalisation, pour une exécution de moins de 8 mois. Cependant, nous avions convenu avec le COJI sur un certain nombre de sites sportifs qui peuvent être utilisés pour les disciplines autres que les sports collectifs et la natation.
0: Autre nouveauté, le village des Jeux sera conçu comme une Smart City, une première aux Comores.
1: Nous avons un formidable projet, le premier Smart City des Comores. Plus de 200 villas ont été donc contractées par 4 entreprises pour abriter, héberger nos enfants dans un cadre magnifique, dans un cadre agréable.
0: Le COJI est par ailleurs attendu aux Comores en octobre pour une visite des sites. Les autorités comoriennes veulent ainsi être au rendez-vous pour cette 12e édition des Jeux des îles de l'océan Indien en août 2027. En Brazilian Jiu-Jitsu, la délégation mauricienne ayant pris part aux récents mondiaux japonais rentre cet après-midi. Dans les bagages, un titre de champion du monde, une médaille d'argent et 4 médailles de bronze. Parmi eux, Ajmal Bujol, sacré champion du monde dans la catégorie Brown Belt Openweight lors du championnat du monde SJJIF Nogi à Tokyo. Le Mauricien a réalisé un parcours sans faute face notamment à des adversaires venus du Brésil, de Singapour, d'Australie, de Corée du Sud, de Malaisie et du Japon. Football en Angleterre, fin de la 4e journée de Premier League. Newcastle a pris une leçon sur la pelouse de Leeds, 4-1. Miley contre son camp, Bogle, Calvert-Lewin et Okafor ont fait trembler les filets pour Leeds. Newcastle a sauvé l'honneur grâce au jeune Ivoirien Touré dans les arrêts de jeu. Au classement, Leeds est 3e avec 3 points d'avance sur Newcastle qui pointe à la 12e place. Toujours en Angleterre, début ce soir du 3e tour de l'EFL Cup. Sa rencontre, son top programme, Arsenal, toujours invaincu, toute compétition confondue, se déplacera à Ipswich Town. À Anfield, Liverpool jouera contre Tottenham. Ce sera un duel contre deux équipes irrégulières en quête de certitude et de complémentarité. Nous aurons aussi droit ce soir à Peterborough, Barnsley, West Ham, Fulham et Reading, Brentford. En Serie A italienne, pour le compte de la 4e journée, l'Inter Milan s'est imposé 5-3 face à l'Udinese et compte désormais 12 points à la 2e place à hauteur de la Roma. Les Gallorossi ont eux aussi poursuivi leur sans-faute avec une victoire 2-0 sur la pelouse du Torino 14e. 4 victoires en 4 journées, la Roma reste en tête devant Comme. De son côté, Comme a dominé Parme 2-1. En Ligue espagnole, retour sur le 5e acte. Hier soir, Villarreal s'est incliné 2-1 face au Betis. Les Sevillans poursuivent leur bon début de saison et grimpent à la 3e place à égalité de 3 points face au Real Madrid. Villarreal, lui, est 18e au classement. En bref, Sekou Fofana, 31 ans, ne portera plus le maillot de la Côte d'Ivoire. Le milieu prêté par Rennes au FC Porto a annoncé sa retraite internationale hier sur Instagram. Des débuts avec les éléphants en 2017 jusqu'à la fin de son parcours. 34 sélections et 7 buts. On termine avec le tennis en ATP. Le dernier grand chelem de la saison a chamboulé le classement. Vainqueur de l'US Open, Alexander Zverev se rapproche de Yannick Sinner, toujours numéro 1 mondial. Zverev, numéro 2 mondial et leader de la race, peut désormais lorgner le trône d'ici la fin de la saison. Et Novak Djokovic quitte le top 10, une première pour lui depuis 6 ans. Et WTA, grâce à son titre à l'US Open, Elena Rybakina devient officiellement numéro 1 mondial. Et voilà la fin de ce journal. 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

0: Russell Dickerson, hey. Chers amis, if you love me, let me go. On prend un dialogue.
1: Oui, moi j'ai compris.
0: T'as compris? Ouais. Ok. Bah, c'est bien pour vous.
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1: Et là, on doit avoir Monsieur Carsten Moutier en ligne pour les nouvelles ce matin. Bonjour.
4: Bonjour.
1: Oui, on espère que vous allez bien. Et je fais bien, bien, frère. En ce moment, allez, êtes-vous capable de nous les nouvelles?
4: Oui, effectivement. Donc, à présent, nous avons le front que sud-ouest des Mascarennes. Et sans ce que nous avons pu occasionner les clés en froid et venteux à Maurice de MK Rodrigue. Et donc, le temps à Maurice à Rodrigue, le même type de temps, nous voulons un temps mi-couvert avec des pluies fines, principalement sur les hauteurs pour les prochains 24 heures. Et le vent peut se faire depuis sud-est de 30 à 40 km par heure. Et nous pouvons amener jusqu'à 70 km par heure, surtout dans mon endroit exposé au vent. Et concernant la température maximale, à Maurice, la température maximale, les points inférieurs à la moyenne pour environ 3 degrés. Et les pourvoyés entre 17 et 20 degrés sur le plateau central et entre 22 et 25 degrés le banc littoral. Pour la minimale, vous voyez entre 14 et 21 degrés. Et du côté de Rodrigue, la température est pour environ 2 degrés inférieure à la moyenne. Et la température maximale, vous voyez entre 23 et 26 degrés. Et la minimale, vous voyez entre 17 et 20 degrés. Et à noter aussi, nous toujours un avertissement de photos qui est en vigueur à Maurice de MK Rodrigue. Et cet avertissement, il peut voir là-bas jusqu'à jeudi matin à 10h. Donc la mer très mauvaise. Donc nous avons là drôle de 4 mètres, on dit au brisant. Et de ce fait, avant de sortir en mer, donc en haute mer, nous avons lagon, les fortement déconseillés. Et nous aussi conseillons le plus pas aventurer le vent de la plage, surtout dans la plage du sud et de l'ouest. Et pour terminer, pour Galega. Donc, à Galega, il est trouvé dans une zone plutôt dégagée, mais pour le moment, on est pendant quelques averses qui vous traversent. Et vraiment, la plus occasionnelle à Galega. Et à noter, la mer pas praticable du côté de la Galega aussi. Il y a la houle du sud de l'eau de 3 mètres. Donc, on se tient en mer et déconseiller à Galega aussi. Voilà, c'est un peu tout comme prévision de la météo. Mm-hmm. Bonne journée.
1: Merci, très bonne journée à vous également. À venir les communiquer.
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0: Social Electricity Board qui avise les abonnés de Tamarin, habitants dans les environs de Morcelmont-Carlos. Ils sont avisés que la fourniture d'énergie sera interrompue entre 8h30 et 16h. Le jeudi 17 septembre, en raison des travaux urgents qui seront effectués sur le réseau. Et puis autre communiqué, cette fois-ci pour les abonnés de Rosil, habitant dans les environs de Morcelmont-Mumbai. Et les environs, que la fourniture d'énergie sera interrompue entre 9h et 13h, demain mercredi le 16 septembre. Les abonnés, cette fois-ci habitants Tamara Village, sont avisés que la fourniture d'énergie sera interrompu entre 8h30 et 16h. Demain mercredi le 16 septembre, toujours en raison des travaux effectués sur le réseau et ses fournitures qui seront rétablies sans préavis à l'achèvement des travaux, le CEB s'excuse auprès de tous ceux affectés par ces coupures.
1: Merci Sophie. La rubrique économique est signée. Ramesh Bakori nous parle de l'inflation élevée.
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3: Bonjour. L'indice des prix à la consommation mesure l'évolution des prix d'un panier fixe de biens et services consommés par les ménages. Fin août, cet indicateur est passé à 113,4 points contre 108,1 points un an plus tôt, nous indique Statistics Mauritius dans son dernier bulletin sur l'inflation. Donc, en glissement annuel, l'inflation est passée à 4,9%, son niveau le plus élevé depuis juillet 2025. La majoration du prix de l'essence, le 14 août dernier, a été le principal contributeur à cette brusque accélération de l'inflation. Ce n'est pas tout. Le mois dernier, le consommateur a déboursé davantage pour 6 autres catégories de biens et services, dont les produits alimentaires, ameublement et électroménagers et les loisirs, entre autres. D'autres indicateurs relatifs à l'inflation sont au-dessus de l'objectif fixé par la Banque de Maurice. Après la récente flambée du coût du pétrole, le retour à un taux d'inflation moindre dans le court et moyen terme est donc incertain.
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0: One Republic, chers amis, comme aujourd'hui, on a profité de vous balancer ce morceau, puisqu'aujourd'hui, c'est l'anniversaire de Zach Filkins, un des membres fondateurs du groupe aux côtés de Ryan Tedder. Il est aussi guitariste, violoniste et choriste. Il fête aujourd'hui ses 48 ans. C'est pas mal, de toute façon, moi j'adore One Republic. Notre blind test, chers amis, oui. C'est maintenant. Oui, pour repartir.
1: Partir avec deux billets, deux entrées, chers amis, pour l'Héritage Goldman 2. On rappelle qu'il se tiendra ce samedi 19 septembre. Voir des artistes, bien sûr, 25 chansons mythiques de Jean-Jacques Goldman.
0: Oui.
1: Un de ses plus gros succès qu'il a écrit. Donc, vous allez pouvoir assister à ce show avec Showtime Events, on rappelle. Hein.
0: Oui.
1: Donc, qu'est-ce qu'il faut faire? Il faut nous
0: identifier.
1: Donner, voilà, identifier un morceau ou le titre de la chanson ou le nom de l'artiste.
0: Le nom de l'artiste, je pense que c'est facile.
1: Ah, encore?
0: Oui, c'est encore et toujours.
1: Ouais, okay.
0: Hein, on y va. On est le matin. Écoutez l'extrait.

0: titre de la chanson,
1: oui.
0: Nom de l'artiste, mm-hmm. pour aller voir le concert, mm-hmm. L'héritage Goldman. C'est facile.
1: De...
0: hein
1: ben oui, là, ouais. Écoutez, c'est...
0: Ouais. 402 80 80
1: ou 52 53 84 84. On a vraiment facilité la vie de tout le monde là ce matin. Et là on va écouter la tribune de Jean-François Lecning qui titre sa tribune au creux de nos nuances.

Il y a des livres qu'on traverse, d'autres qu'on lit et d'autres encore qu'on dévore. Et puis il y a ces livres qu'on ne sait pas par quel bout prendre, qu'on reçoit comme un vertige, qu'on peine à apprivoiser. C'est le cas d'Émouvance, le dernier né de Shakti Kadikan. Un livre qui bouscule tous les codes établis. Pas de numéro de page, des feuilles parfois trouées, parfois transparentes, et d'autres qui se replient sur elles-mêmes. À croire qu'il était indispensable que le lecteur touche à cette histoire plutôt que de simplement la lire. Parce que, voyez-vous, je ne vous l'ai pas encore dit, c'est précisément un livre qui honore la matière, ou plutôt les matières. À partir d'éclats de ferraille rouillés, d'un morceau de charbon, d'une poignée de terre rouge ou encore de fleurs et d'écorce, Shakti Kadikan observe, explore, transforme. Elle fabrique des couleurs sous forme de pigments et d'encre, une douce folie créative, une façon inattendue de faire remonter le temps à la surface et de nouer au creux de chaque nuance une conversation féconde avec 4 siècles d'histoire, notre histoire, celle de tous les Mauriciens. À travers son ouvrage Émouvance, ce ne sont pas de simples teintes que Shakti nous livre. C'est le portrait vibrant d'une nation qui continue de s'inventer. Parce que dans ce livre aussi inattendu que bouleversant, dans le message qu'elle veut nous transmettre à nous, Mauriciens, il est surtout question de métissage. D'ailleurs, nous dit-elle, et là je prends le soin d'ouvrir les guillemets, « Lorsque j'esquisse cette histoire, c'est moi, Shakti, né d'une histoire familiale multiple, qui le fait. » Elle pense à Marion, esclave affranchi, à Laurent et Jean-Baptiste, colons de leur

Mata, à Ousraz et Calican, travailleur engagé et réduit à de simples numéros de matricule. Elle le dit, et je la recite encore, « Ses premiers arrivés sur l'île et leurs nombreux descendants écrivent ce récit avec moi. Leurs racines plurielles me transmettent plus qu'un point de vue, c'est mon point de vie. » Voilà, si j'ai suffisamment éveillé votre curiosité, vous savez maintenant ce qu'il vous reste à faire.

0: Bien rayonné. Moi, mon compte en mal mélange, mais oui, j'ai un rayonné, moi.
1: Ouais, et ça fait quoi, là hein? Comment on appelle ce mélange, là?
0: Ben, juste l'ambiance pour Richard Rayonnet.
1: Ouais.
0: Ça, c'est le titre. C'est signé Zila et Afro Jaune. C'est bon? Dans la réunion, Pénin, son des mots. Zizda Maurice Hénard. Et Zizda Maurice Hénard, Mekrat Viaïa.
1: Heureusement.
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0: Dodge, bonjour. Ça va bien?
1: Bonjour Patrice, bonjour Sophie.
0: Oui, congé public, j'aurais dit bonne fête à vous, mes Kradj.
1: Merci, merci. Bonne fête à tous les auditeurs aussi qui célèbrent la fête de Ganesh Château aussi.
0: Ben oui.
2: Vous avez sorti vos pulls là ce matin?
1: Oui, comme il y a l'an

0: 3-4 semaines. Oui. C'est vraiment très froid pour lui.
1: Et vous êtes et faut dire aux gens que vous êtes à Pau. Lui, vous sortez vos pulls, vous êtes
0: exactement
1: à Pau. Imagine
0: ça. Bon, vous votez à Pau, lui, là, aussi, il y a un problème, là.
1: Imagine, un coup, sans des mots, si... qui a pu nous cancel les courses. Nous cancel les courses.
0: Encore l'amour passé. Mais c'est moment de m'organiser des affaires. Moi, quand des petits chauffes, il fait un météo, ça.
2: Ah là là.
1: Aïe.
0: La raison derrière le changement climatique.
1: Ça même.
2: C'est ça.
1: Et la manne d'affaires, moi, dire. Mais
2: ça fait la pluie et le beau temps, mais c'est pas bien.
1: Non, ça fait que la pluie, là. Hein.
2: Ah, bah écoutez, on va voir ce soir. On verra ce soir.
1: Nekraj, vous êtes au Champ de Mars. Qu'avez-vous vu? Donnez-nous des nouvelles.
0: Oui, donc on a eu quand même pas mal de galops aujourd'hui, mais il y avait aussi des barrières travailleurs ce matin.
1: OK.
0: On avait... Bon, il y avait quand même pas mal de galops vendredi, donc le nombre de galops était un peu moins aujourd'hui, mais toujours, c'était une bonne séance. On a pu apercevoir quand même les chevaux de Rameshwar Gajada qui sont vraiment dans une superbe condition.
1: Oui.
0: J'ai vu ce matin Blonewey qui est vraiment très très bien. Il est mieux que sa dernière victoire. On a Secret Passage qui est quand même un cheval qui est invaincu. Et je crois bien qu'il se dirige encore une fois vers une victoire. Solomon Tilge, bon, il est vraiment très très bien.
1: Oui.
0: Mais malheureusement, il va quand même affronter Crescent dans de l'End Cup. Donc, c'est un gros pari.
1: Oui,
0: mais
1: ben
0: le cheval est vraiment dans une superbe condition.
1: OK.
0: On a Black Sacrandal, moi, que j'ai bien aimé. Je crois que le cheval-là franchit un palier. Et il y a aussi Kai Sanvisa et Ola Bartler qui sont dans de bonnes conditions. Il y a un petit cheval du côté de l'écurie Gajador que j'ai vu en progrès. C'est Wubu. Donc, largement Wubu, qui a bien
1: largement travaillé ce matin. Oui.
0: Et j'ai bien aimé Iditarod Trail aussi, un cheval qu'on suit quand même depuis la première journée.
1: Donc, oui.
0: Je crois qu'il va courir en progrès encore une fois et peut-être même il va essayer de gagner sa course.
1: Mm-hmm.
0: Les chevaux de Vicky Rouille, j'ai bien aimé le nouveau Arbitration qui donne l'impression qu'il est un très bon cheval.
1: OK.
0: Mais quand même, si je ne me trompe pas, il y aura Newell qui est lui aussi dans une super condition qui va courir face à lui.
1: Mm-hmm.
0: Du côté de l'écurie Gajador, bon, il y a Crescent qui est toujours dans une bonne condition. On a Newell aussi qui est resté à la santé. On a Macazol qui a malheureusement saigné la dernière fois, mais le cheval est mieux.
1: OK.
0: Il y a un nouveau du côté de Vincent Allais, Zandor, que j'aime bien depuis quelques semaines. Il est dans mes cornets de notes.
1: OK.
0: Donc, c'est un cheval à suivre lui aussi. Et aussi, il y avait des Boyer Trial. Il y a un nouveau du côté de Aqua Stallion qui me donne l'impression que c'est un cheval qu'on doit suivre. C'est Sovereign Command.
1: OK.
0: Qui travaille bien depuis quelques semaines et il a réalisé un bon Boyer Trial également aujourd'hui.
1: Ben, écoutez, Mekraj, merci pour toutes ces nouvelles. On se retrouve vendredi. Les courses samedi, que cette course au programme, Mekraj.
0: Oui, donc que cette course jusqu'à la fin de saison. Jusqu'à la fin de la saison.
1: Même je trouve que c'est une bonne décision, non? N'est-ce pas?
0: Oui, peut-être on aura des champs un peu plus étouffés.
1: Exactement. Voilà. Ben, très bien, Mekraj. Rentrez chez vous, chauffez-vous, et puis bonne fête à vous et à la famille.
2: Oui.
0: Merci beaucoup.
1: À vendredi. Mekraj.
2: Bye.
1: Il nous a quitté 2 ans de cela, Tito Jackson, le 3e frère de la confrérie Jackson. Chers amis, c'est lui le guitariste du groupe. Tito Jackson nous a quitté il y a 2 ans de cela. On a calé du Jackson 5 juste après la pub.
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0: I'll Be There, signé oui. les Jackson 5, puisque Tito Jackson nous a quittés il y a 2 ans de cela. Le taux de change avec vous, Sophie.
1: Oui, le taux indicatif de vente pour l'euro à 55 roupies et 38 sous. La livre sterling à 64 roupies et 65 sous. Le dollar américain à 47 roupies et 87 sous. Le rand sud-africain à 3 roupies et 16 sous. Et le dollar canadien à 36 roupies et 54 sous.
0: À venir Tech Talk, juste après le tout dernier de Nathalie Imbruglia, qui est de retour avec Beautiful Love.

Bonjour et bienvenue dans Tech Talk. Des chercheurs des universités d'Oxford et de Google DeepMind ont eu une idée originale pour tester les agents d'intelligence artificielle, leur faire jouer à Civilization 6, le jeu de stratégie par tour où il faut construire une civilisation, gérer des ressources, négocier avec d'autres peuples et planifier sur plusieurs siècles. Le test dure plus de 300 tours. Au cours de chaque partie, les agents effectuent des milliers d'appels à différents outils. L'objectif, évaluer leur capacité à mettre en place une stratégie et à s'y tenir sur le long terme. Les résultats sont révélateurs. Dans l'un des premiers tests, Claude jouait le Portugal et était opposé, entre autres, à la France. Alors qu'il était proche d'une victoire diplomatique, il s'est inquiété de la menace culturelle française. Il a alors développé l'arme nucléaire et largué deux bombes sur Toulouse. La France a malgré tout remporté la partie par la voie diplomatique. Pendant que Claude était occupé à neutraliser la menace culturelle, il avait cessé de suivre les autres aspects du jeu. Ce n'est pas un cas isolé. Les quatre modèles testés ont montré les mêmes failles. Les agents ont tendance à planifier des actions, mais ne les exécute pas toujours. Ils fonctionnent souvent à l'aveugle lorsque les informations ne leur parviennent pas directement et ils perdent de vue l'objectif global en se concentrant sur une menace immédiate. Un simple jeu vidéo met ainsi en lumière les limites profondes des agents actuels. Ils n'ont pas seulement besoin de devenir plus intelligents, ils ont besoin de mécanismes pour garder une vue d'ensemble de leurs propres actions. Car une intelligence artificielle qui perd le fil de sa stratégie en partie de jeu pourrait aussi le perdre dans des contextes bien plus sérieux. C'était Tech Talk sur RM1.

0: on va où et on a qui en ligne?
1: On va retrouver Mervyn ce matin. Bonjour.
0: C'est notre blind test. Mervyn, bonjour.
2: Bonjour.
1: Ça va, vous allez bien? Ça va, oui.
0: Ça va, ça va. Combien de degrés il fait à Vaquois en ce moment?
2: C'était un moment, il était

0: et en dessous des 20.
1: En dessous des 20 en dessous des 20, là, bien en dessous des 20, là. Hein, parce que...
0: Hier,
1: il faisait 17 degrés, à peu près. Et peut-être aujourd'hui encore moins, là. Hein, donc, il va falloir prendre des précautions, mettre toute jaquette, mettre tout molleton, mettre tout à faire. Faites quoi dans la vie?
0: Je travaille avec une compagnie de sécurité à Rivière-Noire.
1: D'accord. Okay. Et aujourd'hui...
2: Vous travaillez aujourd'hui?
0: Oui, je viens d'arriver, là. Je viens de garer la voiture.
2: Ah, ok, d'accord.
0: Et puis tout à l'heure, je repars.
1: D'accord. Alors, bon, on a
2: deux billets pour vous, là. Voilà.
1: Deux billets.
2: Pour l'héritage Goldman 2. Qui se tiendra ce samedi au Trianon Convention Center, ok. Oui. Donc, comme on l'a expliqué tout à l'heure, c'est voir des artistes, bien sûr, retrouver 25 chansons mythiques de Jean-Jacques Goldman, un de ses plus gros succès, voire même plusieurs. Donc, pour assister au spectacle, il faudra par contre identifier une chanson.
1: Ce morceau, attention, c'est parti.
2: Ouais. C'est quand vous voulez.
1: Ouais. Allez, c'est quand
2: vous
1: voulez.
2: Quand vous voulez, Merwin.
0: Encore un matin.
2: Oui.
0: On peut pas oublier ça, Jean-Jacques Goldman.
2: Yes. Et comment?
1: Malheureusement, il a décidé de ne plus sortir de chansons, ni de faire des concerts, ni de se présenter même en public.
0: Malheureusement. Hein. C'est comme mon chanteur préféré.
1: Pardon?
2: C'est...
0: Tout comme mon chanteur préféré.
1: Tout comme votre chanteur préféré? C'est qui votre chanteur préféré?
0: Phil Collins.
1: Non, mais lui, je pense qu'il est quand même assez malade, lui, non? N'est-ce pas?
0: Très malade.
1: Exactement.
2: Merwin, en tout cas, merci beaucoup. Merci d'avoir participé avec nous ce matin.
1: Et bravo.
2: Bravo. Bonne journée et bon courage pour le travail.
1: Et amusez-vous.
0: Merci, tout le plus.
1: Oui. Et amusez-vous bien samedi lors du concert.
0: Merci. Happy Ganesh Chaturthi à toute l'île Maurice.
2: Merci beaucoup. Merci.
0: Écoutez, je vous remercie vous aussi de pouvoir donner l'accès à des gens de pouvoir participer avec des concours pareils. Juste passer un petit message, un coucou à la famille chez moi.
1: Oui.
0: Bonjour tout le monde. Mm-hmm. Et aussi, dernière chose, c'est que juste pour passer un petit message, que la MBC a toujours été là.
1: Ben oui, on est toujours là.
0: Tous les types de musique qu'on n'entend pas partout, ben on entend ça sur la MBC, surtout sur Cool FM qui est devenu RMA maintenant et l'ancienne là, AM684.
1: Ouais.
0: Ben ça me fait plaisir, ça me donne du courage, surtout que je travaille les soirs et ça m'encourage.
1: Merwin, merci pour ces belles paroles.
2: Ouais.
1: Et ça nous donne du courage. Merci beaucoup.
0: Allez-y, vous avez notre bénédiction. Hein.
1: Merci beaucoup, Merwin.
2: Allez, merci. Bonne journée à vous.
1: Le journal avec Pranav Biari. Pas d'interview
2: de la matinale aujourd'hui.
1: Alors, j'ai calé trois chansons, chers amis. Restez là. Ah là là. Un seul coup de Dieu pour les villes. Allez, vous prenez Pranav dans quelques instants. Après Jean-Jacques Goldman.

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1: Très bon mardi, il est 8h. Le grand journal avec Praneuf Biarry. Bonjour Praneuf.
2: Bonjour Sophie, bonjour à tous.
1: Et à la Lune Praneuf, la fête du Dieu Ganesh.
2: Des milliers de dévots convergeront vers les plages aujourd'hui pour la Visarjan, mais attention aux vagues, un avertissement de forte houle est en vigueur. Dans ce journal aussi, le docteur Navin Ramgoolam qui accuse le MSM d'opérer comme la mafia, alors qu'un de ses conseillers a démissionné hier après des allégations de trafic d'influence. Le Premier ministre évoque, vous l'entendrez, une potentielle manipulation. Le sort des 303 employés de Concentrix au sommet entre le ministre du Travail et la direction de l'entreprise demain. Et puis le climat prend encore plus au dépourvu le canal de Panama. Le jeûne avait commencé il y a 40 jours pour certains. 40 jours pendant lesquels des prières sont récitées matin et soir à l'intention de Ganesh, symbole dans la foi hindoue de la sagesse et de l'intelligence. Hier, c'était Ganesh Chaturthi, la commémoration de son anniversaire, et ce sera aujourd'hui, comme tous les ans, la consécration de ses festivités avec la traditionnelle Visarjan, quand les fidèles porteront les statues du dieu à la tête d'éléphant vers leur lieu d'immersion en mer, dans les lacs ou dans les ruisseaux. Dans ce reportage d'Urvashi Bikari, le président du centre culturel Marathi, Danirao Biwaji, et le pandit Arve Sharma Debidin nous expliquent l'importance du dieu Ganesh qui aide ses dévots à surmonter les obstacles de la vie.

0: Le dieu Ganesh, fils de Shiva et de Parvati, est connu sous différents noms, Ganapati ou Vignaharta, qui signifie « destructeur de tous les obstacles ». Il est aussi le dieu de la sagesse, de l'intelligence et de la connaissance.
1: Nana Puja, ce que nous appelons Uttara Puja, que nous pouvons remercier Bappa, nous pouvons remercier Lord Ganesh pour sa présence, pour qu'il fasse venir chez nous, il fasse de nous Ashurwad, en chantant, dansant, pour amener dans la rivière qui plie près chez nous, ou bien la mer, que nous pouvons faire ce visurgeon.
0: Dans son ventre, Ganesh contient tous les mondes. Ses grandes oreilles symbolisent sa capacité à écouter les bonnes paroles tout en rejetant les mauvaises. Quant à ses quatre bras, il représente les quatre Védas.
2: Il s'appelle Ekdanta aussi. Et c'est la même le courage juste pour lui paraître le Mahabharata. Fait une casse propre les dents pour lui capable de continuer avec le Mahabharata. C'est dans sa même savance-là quand il y a le Pura Brahman. C'est là the whole world était qui contrôle tous nos cinq sens. Ça, c'est beauté de Ganesh Chaturthi.
0: La célébration de Ganesh Chaturthi symbolise le cycle de la naissance, de la vie et de la mort. À travers la cérémonie de Visarjan, soit d'immersion, c'est le dieu Ganesh qui, à son nouveau départ de terre, emporte avec lui tous les obstacles et les malheurs de l'humanité.
3: Urvashi Bikari, si vous serez à la mer aujourd'hui, soyez prudent. Un avertissement de forte houle est en vigueur depuis 4 heures ce matin jusqu'à 10 heures jeudi. Les services météorologiques et le National Disaster Risk Reduction and Management Center déconseillent d'ailleurs les sorties dans le lagon, de même qu'en haute mer. Ces houles pouvant atteindre 4 mètres pourraient occasionner des inondations côtières dans les zones de basse altitude, selon Pravin Raghu, responsable de la communication du National Disaster Risk Reduction and Management Center, surtout à l'heure des marées hautes.
4: Le National Disaster Risk Reduction and Management Center appelle le public ainsi que le DEVO à faire preuve de grande vigilance et à respecter les conseils des autorités. Éviter les sorties et les activités en mer, telles que la natation, les activités sur la plage, la pêche.

0: Nous demandons aux automobilistes d'être très vigilants, surtout sur les routes côtières, surtout dans la région de Macondé, Rivière des Galets, La Prairie, Baie du Cap et Bellombe, entre autres. Les officiers de la Garde Côte nationale, ainsi que les officiers du ministère de la Pêche, restent mobilisés pour sensibiliser le public. Les numéros d'urgence, la police, le 999 ou le N48, les pompiers, le NN5 et le SAMU, le NN4.
1: Ce drame survenu hier soir à Midlands, une femme est morte quand le véhicule a percuté un arbre. Le chauffeur et un autre passager sont blessés. C'est la police de Kirkpip qui s'est rendue sur les lieux. J'évoquais l'anniversaire du dieu Ganesh. Il a été célébré hier après-midi au niveau national par la Mauritius Marathi Mandali Federation à Bois-Chéry. Le premier ministre y était. Il a notamment mis l'accent dans son discours sur le vivre ensemble, le respect des religions et le sens du patriotisme. Aux questions de la presse, à sa sortie, le docteur Navin Ramgoolam a commenté les allégations dont fait l'objet Karl Elizé, son conseiller qui a démissionné hier. Il parle de manœuvres du MSM pour disqualifier et forcer l'arrêt des enquêtes de la FCC dans l'affaire Mamravatomang.
2: Pour mes affaires, je me suis posé la question, le timing sans enregistrement à la sortie. Que les populations viennent comprendre, ce qui nous peut trouver aujourd'hui, c'est la méthode de la mafia. Partout dans le monde comme ça, mafia opère comme ça. Et nous connaissons que ce système MSM servi pendant 10 ans. Qu'est-ce qu'on va faire? Donc, la police vient taper la porte au milieu de la nuit. Arrête tout, madame, arrête tous les enfants, arrête tout. Planting, intimidation. Représailles, après faire tout qualité, procès. Une affaire que vous avez manqué, on peut faire tout là. Même soi-disant avocat, agent MSM. On peut faire tout pour décriminaliser FCC, pour déstabiliser. Posez-vous la question qui fait, pour qui arrête mal l'enquête. Arrête mal l'enquête pour le crime qu'il fait. Arrête mal l'enquête pour le trafic en la drogue. Moi, mon cas, je dis que FCC peut faire un bon travail. Je peux être intimide. Si je ne suis pas capable d'être mis directeur FCC et travailler là pour faire, je me fais vous rappeler. Jamais, depuis mon premier ministre, et quand j'ai un premier ministre, jamais mon empêche de l'enquête. Si c'est MSM, là, pas de problème de l'enquête. Hein? Pareil que mon logo junior ministre, pas de problème de l'enquête. Ici, l'enquête peut faire, mais non, aucune interférence. Tout le temps, je me dis, c'est qui une famille, vous avez payé les conséquences.
3: C'est comme ça. C'est pour déranger. Qui fait une cause de cet enregistrement là, j'ai quitté le gouvernement, j'ai déjà eu un enregistrement concernant Karl Elizé, mais c'est là où j'ai dit, et à ça, j'ai dit, moi, même prends son show, mais il n'y a aucun son show.
2: Non, attends, pas, il y a un bon exemple. C'est moi qui fait un minage aujourd'hui, depuis l'époque que j'ai dans le gouvernement, il y a une cause ça. Qui gagne une idée, ça, hein. Il dit, moi, ça qui est vrai, hein. Mon cause est Karl Elizé. L'idée est fausse. On dit, bien, on dit, on sera apparemment manipulé. Pour faire vous rappel, je ne les manipule moi-même.
1: Le docteur Navin Ramgoolam au micro de Kavin Tapessar, l'un des suspects arrêtés dans cette enquête l'année dernière, Nasser Biki. C'est lui rendu encore une fois à l'FCC hier afin de fournir des compléments d'information. Selon son avocat Samad Golamoli, il a répondu aux questions des enquêteurs sur la provenance de l'enregistrement vidéo qu'il avait remis quand il avait porté plainte le 11 septembre.
4: Quand Jimoun présente un recording, les devoirs, sa l'autorité, sa institution qui peut faire l'enquête là, les besoins établis, d'abord, qu'est-ce que ça fait là, pas une tempête avec, les besoins qui étaient quand il fait, que ça n'a rien fait sa recording là, tout ça là, donc c'est une question à poser, et Nasser répond à une question là.
1: C'était hier son 47e jour de détention, quand il a à nouveau comparu devant le tribunal de Rivière-Noire, cette fois pour prendre la parole dans le procès pour la radiation de l'accusation provisoire de complot pour importation de drogue qui pèse sur lui. Gulshan Govin a été catégorique. Il demande à la brigade antidrogue de traiter son dossier avec sérieux, mais aussi d'enregistrer sa déposition une fois pour toutes. L'un des enquêteurs dans cette affaire a été, lors de l'audience, contre-interrogé par Rouben Mourongapilé, l'avocat du suspect, qui a voulu savoir si le nom de son client figurait bien dans un des documents fournis par les autorités réunionnaises. Soit quoi, le policier a répondu qu'il ne pouvait rien dévoiler afin de ne pas porter préjudice à l'investigation. Le limier de là-dessous a également affirmé que Gulshan Govin avait été aperçu au Morne en compagnie d'un autre suspect, Ravindra Chimadji, 24 heures avant que la cargaison de cannabis ne s'apprête à quitter la Réunion. Rouben Mourongapilé a déclaré que cela ne pouvait être considéré comme incriminant étant donné que ces deux hommes sont cousins.

0: Le procès a été ajourné au 17 septembre. Vous écoutez RMA, il est 8h09 et chez Concentrix, le prochain rendez-vous se jouera demain. La direction rencontrera le ministre du Travail, Reza Houtim, pour discuter du régime de compensation qui sera proposé aux 303 travailleurs concernés par la cessation envisagée des activités. Le ministre compte ensuite réunir les représentants des salariés et de l'employeur pour tenter de parvenir à un accord à l'amiable. Selon Reza Houtim, en cas d'échec, le dossier pourrait prendre la voie du Redundancy Board. Il est au micro de Shailene Irbon.
1: On a convoqué les représentants de Concentrix qui vont me rencontrer personnellement à mon bureau mercredi pour justement savoir quelle est la compensation que Concentrix compte donner aux travailleurs suite à leur licenciement. Donc, à partir de là, on va voir si ce package est acceptable aux travailleurs. Si le package n'est pas acceptable, là, il y aura une négociation. Et au niveau de mon ministère, on va agir comme médiateur et essayer de trouver une solution qui sera acceptable tant aux employés qu'à la direction de Concentrix.
0: Ce sont des négociations qui interviennent alors que la fermeture de l'entreprise reste provisoirement prévue pour le 20 novembre. Mais au-delà des emplois concernés, cette affaire pose une question plus large. Comment le BPO mauricien peut-il rester compétitif face à la concurrence internationale et à l'automatisation? Jenny Chan, la présidente de l'OTAM, l'Outsourcing and Telecommunications Association of Mauritius, refuse de parler d'un effet domino automatique, mais voit tout de même dans cette fermeture un signal fort pour elle. Maurice doit accélérer la montée en compétences et la transformation des activités vers des services à plus forte valeur ajoutée.
2: Chaque entreprise a sa propre réalité, ses propres clients, son propre positionnement sur un marché. Toutefois, les difficultés que Concentrix a évoquées doivent être considérées comme un signal fort que le secteur est confronté à de véritables défis, notamment la pression sur les coûts d'exploitation, la pénurie de talents, la concurrence internationale et surtout aussi l'impact grandissant de l'intelligence artificielle. Nous devons être réalistes. La concurrence de différentes destinations comme Madagascar, les Philippines, l'Inde, etc. Donc intensifie la concurrence aujourd'hui.
0: Jenny Chan avec Shailene Irbon. Après de premières restrictions ce mois-ci, le canal de Panama prévoit de réduire encore plus son trafic maritime en raison de la sécheresse liée au phénomène El Niño. C'est ce qu'annonçait hier selon RFI la direction de cette voie maritime. Le canal limitera pour le prochain exercice fiscal qui débutera en octobre le nombre maximal de navires autorisés à traverser chaque jour à une moyenne de 29,5 transits selon le projet de budget présenté à l'Assemblée législative. Le canal avait déjà notifié son intention de réduire le nombre de passages de 36 par jour en août à 34 début septembre, puis à 32 à partir d'aujourd'hui. Chaque année, selon la BBC, entre 13 000 et 14 000 navires et plus de 210 millions de tonnes de marchandises transitent par ce canal maritime. 8h13, merci d'écouter RMA pour vous informer.

Ça, c'est Dire Straits, chers amis, Tunnel of Love. Quel morceau! C'est un chef-d'œuvre. On a du. Comme on n'a pas de. D'interview de la matinale, on a. On a calé quelques morceaux pour vous. Par exemple, ce Damien Junior Gong Marley. Et une reprise de My Sweet Lord.

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0: la meilleure, la plus grande chanson de tous les temps, chers amis, par le magazine Rolling Stone. Et bien justement, Like a Rolling Stone, c'est signé Bob Dylan sur RM1 ce matin. Et
1: ça, oui, Julie Mabot nous raconte l'histoire d'un d'une personnalité aujourd'hui.
0: Jean-Marie Havelin.
2: Bonjour chers auditeurs. Il est homme politique et artiste. Il est aussi médailliste, un métier qui requiert un talent d'orfèvre. Je vous parle aujourd'hui de Jean-Marie Havelin. Il naît le 25 juillet 1751 à Saint-Louis-de-Brest en France. Il arrive à l'Île-de-France sur le Flamand en 1778. Élu député de Port-Louis à l'Assemblée générale du 30 avril 1790, Havelin prête serment en l'église de Saint-Louis, jurant dévouement à la mère patrie, fidélité au roi et de remplir avec dignité ses fonctions. Le 5 mai de la même année, en sa qualité de médailliste, il grave sur un sceau de 3,5 cm de diamètre un écu avec trois fleurs de lys d'argent surmonté d'une couronne de laurier. Le tour du sceau est entouré de l'inscription « Assemblée générale » de la colonie de l'Île-de-France. Ce sceau est utilisé jusqu'au 30 novembre 1790. Il sera supprimé car à l'application du décret de l'Assemblée nationale du 29 juin, les armoiries sont interdites. On le retrouve sur la scène politique le 2 juillet 1790 où il participe à l'élection des députés de l'Assemblée nationale. Le 12 février 1791, Havelin prend la décision avec d'autres députés de maintenir la liberté de la presse. Il est nommé commissaire à la révision de la loi du maximum, un ensemble de lois pour la lutte contre la hausse des prix et les pénuries. En novembre 1794, contrairement à l'avis de sûreté publique, il vote avec la majorité pour l'expulsion des corsaires. Il sera pourtant obligé de suivre la majorité quand Malartic intervient et fait appel aux corsaires pour contourner le blocus anglais. Parallèlement, Havelin poursuit son travail de médailliste. Lors de la bataille du Grand Port en 1810, les Français remportent une unique victoire. Decamps veut que les lingots d'or pris des vaisseaux anglais soient convertis en monnaie coloniale. Inévitablement, il a recours à Havelin, qui a en sa possession les matériaux nécessaires pour l'exécution de ce travail. C'est ainsi qu'est mis en circulation le piastre Decamps, qui vaut 10 livres. Il est gravé de l'aigle impérial couronné, tenant la foudre en ses serres. Au pourtour est gravée l'inscription « Île-de-France » et « Bonaparte ». Havelin décède à Port-Louis le 17 mai 1823. Le piastre est reproduit sur un timbre-poste de l'île Maurice en 1978 avec l'inscription « First coin minted in Mauritius ».

0: version acoustique de Sky to Be, billet débile, Marissé. Tout de suite, la programmation télé-radio. C'est à 20h15, Zéro Stress avec Miselaine et à 20h30, un film en français, Julie et Julia avec Meryl Streep et Amy Adams, film sorti en 2009. Et puis sur la MBC 5 à 20h, Télénovela Terre d'Espérance, à 20h50, Éclat de vie. Et sur la MBC 11 à 20h15, Club des Fan Clubs. Et à la radio.
1: Bah écoutez, de la musique, la ça musique, va être un peu léger comme c'est férié aujourd'hui.
0: Ouais, ben ouais, un peu logique, non?
1: Ouais.
0: Mais de la bonne musique.
1: Ouais, le plus important, c'est qu'on est fou de vous.
0: On est fou d'eux?
1: De vous.
0: Fou de toi? Mais vous, personne n'est fou de toi?

0: On va à Rosille pour retrouver Ethan.
1: Ethan,
0: bonjour. Ça va?
1: Comment est-ce?
2: Oui, correct.
0: Ethan.
1: Ethan, ou les bonnes, on dit.
2: Ouais, les bonnes, on a mis.
1: Elle a qui programme?
0: Ben, j'ai les yeux dans la médecin.
1: Ouais.
2: Ben oui.
1: Mais normal.
2: Ils connaissent comment moi.
0: Qui a fait?
2: Et donc, comment vous venez moi, la messe?
0: Oh, bah, essayez.
1: Ouais, ouais.
0: Rapi.
2: Ah, ben oui.
1: Ça fait vous rappeler où j'ai né, ça.
0: Ouais, ça me fait 18 ans.
1: Qui programme, ça dit, Ethan, après la messe, là?
2: C'est dans mon code coiffeur.
1: Machin.
2: Après, parfois, une fenty surprise, t'allais.
0: Ça veut dire.
2: Comment vous voulez aller?
0: Ça veut dire une bien gale qu'il tue dans les affaires, là. La messe, coiffeur. La surprise.
2: Ouais.
1: Mais c'est moi, Ethan, encore à l'école ou finit l'école?
2: Non, on peut suivre. Toi, MIT dit vos bas, ça.
1: Suivre quoi?
0: MIT dit qui court peut suivre Ethan?
2: Monsieur pour électrique.
0: Ah, ça, c'est une bonne.
1: Bien ça.
0: Marie, bonne affaire.
1: Ouais.
0: Arrive dans 10 ans, pas là. Correct. Là, il est en bas du monde. Vous avez un petit cordé?
2: Oui.
0: Là où bizarre que m'a dit ta bande bonne chez nous m'a dit la bosse dans 3 semaines pour la mouvement qu'a vingt goûtu là.
1: Ouais. Ben oui, le travail est rentré plein
0: d'âge.
1: Oui.
0: Déjà dans

0: Isaac, mais je te demande, ça paraît, ça coûte là pour le faire travail électrique. Pour faire travail électrique, ça, n'est plus gagné, ça. Ouais. Et ça, moi, le fini, Diao, oui. Ethan, un jeu des affaires, vous pouvez faire.
1: Mais c'est bon, ça, on dit, bureau fait, mais ça vient quand dans ce moment fait, là.
2: Ayo, demain, que vous faites tout là.
1: Demain, fini, les 5 heures, elle met la qui bonnet, hein.
2: Moi, je. Ça
0: me fait ça, gros, on a.
1: Non, mais, parce que, mais c'est important d'avoir sa carte d'indépendance.
2: Oui, bien sûr.
1: Sinon, bah, écoutez, nous, on vous souhaite Alain, un
0: Happy birthday to you. Ethan. Happy birthday to you. Qui nous a pour Ethan, non?
2: Oui.
1: Ouais, bah 18 bougies, écoutez, un gâteau d'anniversaire offert par Carrefour. Ouais, carrément. Ouais. La bougie, elle met là. Et une bouteille de Pure Heaven, donc ça c'est une boisson pétillante pour prendre la santé avec la famille.
0: À la Lila.
1: Enjoy, okay, Ethan.
0: Ethan, nous ne disons pas papa, mais nous, je pas mais nous, un tissu à prise. Mais madame,
2: ouais, là. Pas bon écoute ça.
0: Tidimouna, pas boulali, la moitié là. Péna, non.
2: Pardon
0: Cheuse,
2: non.
0: On dit ça. Ouais.
1: 35.
2: Mais, ah, petit 35. Oui, enfin, il n'est pas là, mais il est moyenant.
0: Mais il n'est pas pour inviter Lali, non? Ou genre,
2: il n'est pas Maurice là, malheureusement.
0: Tchou, ok.
2: Ça va. Allez, l'anniversaire passe mal.
1: Non, non,
0: ok, ça va, on ferme ça.
2: Ah, si, mais pas si.
0: Ouais. Bonjour. En tout cas, Ethan, bien content d'une cause avec vous.
1: On va essayer.
0: Et enjoy l'anniversaire.
1: Bon congé.
2: Merci.
1: Allez, à la prochaine.
0: Et nous mettons une petite musique pour Ethan.
1: Ouais.
0: Tyler, ça s'appelle Water. Peace.

0: Taylor et Water, chers amis, on arrive à la fin de cette émission. L'équipe du matin, Sophie.
1: Oui, Sabine Wigan était à la réalisation télé aujourd'hui. Cathy Martin, assistante à la production. La technique, c'était à Kavish et à Palna. Le sport avec Marine Résidu, journal Preneuf Biarri, nos rubriques Mailing Balou, Reza Duli Mahmoud, Kamlesh Bakouri, la tribune de Jean-François Lekning et Rajmila Sitamouni pour la question du jour.
0: Oui, on se retrouve demain, chers amis, de la bonne musique qui va suivre juste après. On vous laisse avec Martika and Love Thy Will
1: Merci,
0: Be Done.
1: Merci Patrice.
0: Merci Sophie.
1: À demain.
0: Bisous, ciao, bye bye.

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1: Belle matinée à tous, il est 9h.
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0: Ne bougez pas, vous écoutez Intermède.
1: On the Rock Education Limited, qui trouve à Rochebrune, peut recrute female caregiver ayant un certificat dans Early Childhood Course. Bonne candidate qui intéressée, téléphone sur le 57 58 82 23, date butoir le 30 novembre 2026. Health Active IBL Limited, qui trouve à Port-Louis, peut recrute warehouse assistant, Delivery Rider, Motorcycle Driving License, Delivery Assistant, Merchandiser. Bonne candidat qui est intéressé, bien envoyez votre CV par email au HR.

healthactive.mu, date butoir le 31 décembre 2026. Le ministère de la Santé et du Bien-être recrute Community Physician. Bonne candidate qui est intéressée, bisin, apply directement sur le site psc.govmu.org, date butoir le 28 septembre 2026. Une famille privée qui trouve à Bois d'Oiseau, à Maïbou, et recrute Household Employee. Bonne candidate qui est intéressée, téléphone le Employment Information Center à Maïbou sur le 631 95 18 ou bien sur le 630 04 01. Une famille qui trouve à Lower Vale, et recrute ban Housemaid. Bonne candidate qui est intéressée, téléphone le Employment Information Center à Goodlands sur le 282 59 17 ou 282 59 18. Une famille qui trouve à Rivière-du-Rempart et recrute Housemaid. Bonne candidate qui est intéressée, téléphone le Employment Information Center à Rivière-du-Rempart sur le 412 69 25. La Special Education Needs Authority recherche des consultants en orthophonie, speech thérapeute, pour effectuer l'évaluation des élèves ayant des besoins éducatifs particuliers dans le cadre des admissions pour l'année 2027. La période d'évaluation se déroulera du 15 octobre au 15 décembre 2026 dans les différents centres de développement des ressources pour les besoins éducatifs particuliers du ministère de l'Éducation et des ressources humaines. Les évaluations auront lieu 3 jours par semaine, de 9h à 14h30. Les centres concernés sont situés à Plaine des Papayes, Flac, Beaubassin, Moka, Ferney, Rivière des Anguilles et Allée-Briand à Moka. Le consultant sélectionné recevra une allocation mensuelle de 66 000 roupies avec remboursement des frais de déplacement en voiture. Il pourra également opter pour toute la durée de la mission ou pour une période au prorata. Les candidats doivent être dûment enregistrés conformément à la législation en vigueur à Maurice et devront fournir leur certificat d'enregistrement. Les personnes intéressées doivent soumettre leur CV, les copies de leurs qualifications et ainsi qu'une lettre de motivation acceptant les termes et conditions proposées au plus tard le 23 septembre 2026. Pour plus d'informations, contactez la Special Education Needs Authority au 460 30 15, date butoir le 23 septembre 2026.

Bonjour à tous les avis de décès. On nous prie d'annoncer le décès de Monsieur Robert Israël. Décès de Monsieur Robert Israël, âgé de 58 ans. Le combat mortuaire sortira de chez son frère, Monsieur Jean Israël, capitaine Élie Sapaille, aujourd'hui à 13h pour se rendre dans l'église de Saint-Jean-Léopold à Paille et de là au cimetière de Paille. Et décès de Madame Marie-France Virasomi, décès de Madame Marie-France Virasomi, aussi connue sous le nom de Fia, âgée de 54 ans. Le combat mortuaire sortira de sa résidence au bloc B02, à résidence Vignol, circonstance Saint-Pierre, demain à 11h pour se rendre au cimetière de Phoenix. À toutes ces familles endeuillées, l'AMBC présente ses sincères condoléances.

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1: Très bon mardi à tous, il est 10h.

Et One Republic à l'instant avec Counting Stars sur votre radio RME, la radio nationale, jour férié aujourd'hui. Très heureux de vous retrouver en mode musical, le meilleur de la musique aussi jusqu'à midi. Et pieuse fête de Ganesh Chaturthi à tous ceux qui célèbrent aujourd'hui. Passez de bons moments en famille, bons moments de prière également. Courage à ceux quand même qui travaillent hein, dans tout ce qui est services essentiels, policiers, ceux qui travaillent dans les hôpitaux et cliniques entre autres. Et on a les plus belles chansons aussi souvenirs à vous proposer. Voici Level 42 et Running in the Family. Juste après, il sera Joyce Jonathan et aussi Sister Sledge aux commandes, Ashley Cornette. Bonne route aussi.

Les Maroon 5 avec Priceless à l'instant sur AM à la Radio Nationale à 10h18 exactement. Bon nettoyage, il y en a qui sont en plein ménage en ce moment. Bon courage à vous surtout, merci de nous écouter, ça vous donnera encore plus de courage pour bien nettoyer. Allez, on va écouter Amel Bent, Camilla Jordana Evita, Où je vais, juste après soir les Sleazy Sisters Sledge avec We Are Family.

D'être à l'instant avec Life sur RM1, la radio nationale. Merci de nous écouter à travers nos fréquences 98.9, 97.3 et le 91.7. Et des nouvelles de la chanteuse Céline Dion, de retour sur scène après 6 ans d'absence. Ça fait du bien de l'écouter, on se fait un flashback quand même, un retour en 2002 avec A New Day Has Come. Et juste après, on aura aussi The Weeknd, Starsailor, Janet Jackson. Vous êtes calés, les bonnes fréquences, bonne écoute.

Stars in un instant avec Fall to the Floor, c'était en 2004, en tout cas passez de bons moments avec nous, il est déjà 10h48 à l'île Maurice, et courage à ceux qui travaillent même ces jours fériés aujourd'hui, un retour en 1982 à présent avec ABC, The Look of Love, et juste après ça, Christophe Willem, double jeu, on aura aussi du Janet Jackson, Made for Now, excellent mardi.

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1: Très bon mardi à tous, il est 11h.

Le chanteur britannique Craig David avec 7 Days sur RME, la radio nationale, la deuxième partie de votre émission en mode musical jusqu'à midi aux commandes Ashley Cornette. Et pieuse fête de Ganesh Chaturthi à tous ceux qui célèbrent aujourd'hui, moment de prière, soyez prudents aussi sur les routes. La suite avec la chanteuse australienne Kylie Minogue et c'est Love at First Sight, juste après Sting avec Englishman in New York, aussi bien la chanteuse qui nous vient de la Belgique, Angèle. Oui ou non, bonne écoute.

Nico & Vince avec Listen sur RMR, la radio nationale, à 11h22 exactement. Bonne préparation à ceux qui préparent le déjeuner aujourd'hui en mode jour férié. Courage à ceux qui travaillent quand même aujourd'hui. Tout ce qui est service essentiel, si vous êtes sur les routes aussi, prudence à vous. On va écouter cela, il y a le son particulière. Et juste après sera Aria Star avec Rush.

La chanteuse britannique Dua Lipa avec Houdini sur AM1, la radio nationale, 11h43 à l'île Maurice. Et surtout aussi, merci de nous écouter à Maurice comme à l'étranger sur le net mbc.mu. La suite avec Rick Hassani et Beautiful to Me.

Eh bien, juste avant, c'était Ray et Confidence sur RMA, la radio nationale. Merci de nous écouter et bon courage aussi à ceux qui travaillent. Et aussi, ben, en même temps, hein, pour ceux qui passent à table en ce moment, bon appétit. Passez certainement de bons moments en famille. Vous avez choisi, en tout cas, la radio qui vous fait du bien. En tout cas, on va écouter une belle chanson à venir aussi. Et en même temps, savoir que demain matin, dans l'émission Point Virgule Thématique, eh bien, entre 10h et 10h30, on parlera de la Journée mondiale de la sécurité des patients. On aura une diététicienne en studio justement pour en parler, pour avoir une meilleure santé. On écoute Michael Bolton pour la suite.

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1: Bonjour à tous, il est midi. C'est l'heure de votre journal de la mi-journée. Nous accueillons Studio Praneuf Bihari. Bonjour Praneuf.
2: Bonjour Nikita, bonjour à tous.
1: À la une, Praneuf, la fête du dieu Ganesh.
2: Des milliers de dévots convergent déjà vers les plages aujourd'hui pour la Visarjan. Mais attention aux vagues, un avertissement de forte houle est en vigueur. Dans ce journal aussi, le docteur Navin Ramgoolam qui accuse le MSM d'opérer comme la mafia. Alors qu'un de ses conseillers a démissionné hier après des allégations de trafic d'influence, le Premier ministre évoque, vous l'entendrez, une potentielle manipulation. Le sort des 303 employés de Concentrix au sommet entre le ministre du Travail et la direction de l'entreprise demain. Et puis des avions de chasse de l'OTAN abattent un drone volant au-dessus de la Lituanie. Le jeûne avait commencé il y a 40 jours pour certains. 40 jours pendant lesquels des prières sont récitées matin et soir à l'intention de Ganesh, symbole dans la foi hindoue de la sagesse et de l'intelligence. Hier, c'était Ganesh Chaturthi, la commémoration de son anniversaire, et ce sera aujourd'hui, comme tous les ans, la consécration de ces festivités avec la traditionnelle Visarjan, quand les fidèles porteront les statues du dieu à la tête d'éléphant vers leur lieu d'immersion en mer, dans les lacs ou dans les ruisseaux. Pour Priyesh Babu, président du Glen Park Vigneshwar Mandir, cette étape est un symbole de séparation et de retour à la nature, mais aussi tournée vers l'avenir avec l'espoir d'accueillir à nouveau Ganesh l'an prochain.
3: Aujourd'hui, c'est le Visarjan. C'est un peu comme notre gars invité qui vient avec nous dans la maison. It's time to let him go. Il y aller et il répond sous forme naturelle qui nous appelle multi de Paltiv Ganapati, qui nous accueillir dans la maison, dans nos mandis, dans nos temples. Paltiv Ganapati, ça a été fait en terre, alors dans la communauté hindoue en général. Le Visarjan, c'est un moment assez triste et solennel parce qu'il Bapa prend tous nos bandoux, prend tous nos égos, prend tous nos mauvais côtés. Et là, c'est le lieu qui nous fait nos Visarjan. Il nous dit Ganapati Bapa Moria, Mangal Murti Moria, et pour le ça veut dire revenir encore une fois l'année prochaine ou de nous à l'occasion venir faire aussi.

0: Va, tu nous fais selflessly avec Mileke, avec une dévotion.
1: Priyesh Babu au micro de Shaili Nirbon. Si vous serez à la mer aujourd'hui, soyez prudent. Un avertissement de forte houle est en vigueur depuis 4 heures ce matin jusqu'à 10 heures jeudi. Les services météorologiques et le National Disaster Risk Reduction and Management Center déconseillent d'ailleurs les sorties dans le lagon, de même qu'en haute mer. Ces houles pouvant atteindre 4 mètres pourraient occasionner des inondations côtières dans les zones de basse altitude, selon Pravin Regout, responsable de la communication du National Disaster Risk Reduction and Management Center, surtout à l'heure des marées hautes.
2: Le National Disaster Risk Reduction and Management Center appelle le public ainsi que le DEVO à faire preuve de grande vigilance et à respecter les conseils des autorités. Éviter les sorties et les activités en mer, telles que la natation, les activités sur la plage, la pêche, nous demandons aux automobilistes d'être très vigilants, surtout sur les routes côtières, surtout dans la région de Macondé, Rivière des Galets, La Prairie, Baie du Cap et Bellombe, entre autres. Les officiers de la Garde Côte nationale ainsi que les officiers du ministère de la Pêche restent mobilisés pour sensibiliser le public. Les numéros d'urgence, la police, le 999 ou le N48, les pompiers, le NN5 et le SAMU, le NN4.
1: Ce drame survenu hier soir à Midlands, une femme est morte quand le véhicule a percuté un arbre. Le chauffeur et un autre passager sont blessés. C'est la police de Kirkpip qui s'est rendue sur les lieux. J'évoquais l'anniversaire du dieu Ganesh. Il a été célébré hier après-midi au niveau national par la Mauritius Marathi Mandali Federation à Boishiri. Le premier ministre y était. Il a notamment mis l'accent dans son discours sur le vivre ensemble, le respect des religions et le sens du patriotisme. Aux questions de la presse à sa sortie, le docteur Navin Ramgoolam a commenté les allégations dont fait l'objet Karl Elysée, son conseiller qui a démissionné hier. Il parle de manœuvres du MSM pour disqualifier et forcer l'arrêt des enquêtes de la FCC dans l'affaire Mamrava Thomang.
3: Pour mes affaires, je me suis posé la question, le timing sans enregistrement à la sortie. Que les populations viennent comprendre, ce qui nous peut trouver aujourd'hui, c'est la méthode de la mafia. Partout dans le monde comme ça, mafia opère comme ça. Et nous connaissons que ce système MSM servi pendant 10 ans. Qu'est-ce qu'on va faire? Donc, la police vient taper la porte au milieu de la nuit. Arrête tout, madame, arrête tous les enfants, arrête tout. Planting, intimidation. Représailles, après faire tout qualité, procès. Une affaire que vous avez manqué, on peut faire tout là. Même soi-disant avocat, agent MSM. On peut faire tout pour décriminaliser FCC, pour déstabiliser. Posez-vous la question qui fait, pour qui arrête mal l'enquête. Arrête mal l'enquête pour le crime qu'il fait. Arrête mal l'enquête pour le trafic en la drogue. Moi, mon cas, je dis que FCC peut faire un bon travail. Je peux être intimide. Si je ne suis pas capable d'être mis directeur FCC et travailler là pour faire, je me fais vous rappeler. Jamais, depuis mon premier ministre, et quand j'ai un premier ministre, jamais mon empêche de l'enquête. Si c'est MSM, là, pas de problème de l'enquête, hein? Pareil que mon logo junior ministre, pas de problème de l'enquête. Ici, l'enquête peut faire, mais n'a aucune interférence. Tout le temps, je me dis, c'est qui une famille, vous avez payé les conséquences.
4: C'est comme ça. C'est pour déranger. Qui fait une cause de cet enregistrement-là. J'ai quitté le gouvernement, j'ai déjà eu un enregistrement concernant l'école Élysée, mais c'est là où j'ai dit. Et ça, je dis, moi, je prends son show, mais il n'y a pas aucun son show.
3: Non, attends, pas, il y a un bon exemple. C'est moi qui fait un million d'aujourd'hui, depuis l'époque que j'ai dans le gouvernement, il y a une cause ça. Qui gagne une idée, ça. Il dit, moi, ça qui est vrai. Mon cause est l'école Élysée. L'idée est fausse. On dit, on dit, on sera apparemment manipulé. Pour faire vous rappel, je ne les en manipule moi-même.
1: Le docteur Navin Ramgoolam au micro de Kavin Tapessar. L'un des suspects arrêtés dans cette enquête l'année dernière, Nasser Biki, s'est lui rendu encore une fois à l'FCC hier afin de fournir des compléments d'information. Selon son avocat Samad Golamoli, il a répondu aux questions des enquêteurs sur la provenance de l'enregistrement vidéo qu'il avait remis quand il avait porté plainte le 11 septembre.
5: Quand Jimoun présente un recording, les dévoient, c'est l'autorité, c'est l'institution qui peut faire l'enquête là. Les besoins établis, d'abord, qu'est-ce que ça fait là, pas une tempête avec. Les besoins qui étaient quand il fait, que ça n'a rien fait sa recording là, tout ça là. Donc, c'est une question à poser. Et Nasser répond à une question là.
1: Vous écoutez RM1, il est midi 8 et chez Concentrix, le prochain rendez-vous se jouera demain. La direction

0: rencontrera le ministre du Travail Reza Outim pour discuter du régime de compensation qui sera proposé aux 303 travailleurs concernés par la cessation envisagée des activités. Le ministre compte ensuite réunir les représentants des salariés de l'employeur pour tenter de parvenir à un accord à l'amiable. Selon Reza Outim, en cas d'échec, le dossier pourrait prendre la voie du Redundancy Board. Il est au micro de Chéline Herbonne.
1: On a convoqué les représentants de Concentrix qui vont me rencontrer personnellement à mon bureau mercredi pour justement savoir quelle est la compensation que Concentrix compte donner aux travailleurs suite à leur licenciement. Donc, à partir de là, on va voir si ce package est acceptable aux travailleurs. Si le package n'est pas acceptable, là, il y aura une négociation. Et au niveau de mon ministère, on va agir comme médiateur et essayer de trouver une solution qui sera acceptable tant aux employés que à la direction de Concentrix.
0: Ce sont des négociations qui interviennent alors que la fermeture de l'entreprise reste provisoirement prévue pour le 20 novembre, mais au-delà des emplois concernés, cette affaire pose une question plus large. Comment le BPO mauricien peut-il rester compétitif face à la concurrence internationale et à l'automatisation ? Jenny Chan, la présidente de l'OTAM, l'Outsourcing and Telecommunications Association of Mauritius, refuse de parler d'un effet domino automatique, mais voit tout de même dans cette fermeture un signal fort. Pour elle, Maurice doit accélérer la montée en compétences et la transformation des activités vers des services à plus forte valeur ajoutée.
2: Chaque entreprise a sa propre réalité, ses propres clients, son propre positionnement sur un marché. Toutefois, les difficultés que Concentrix a évoquées doivent être considérées comme un signal fort que le secteur est confronté à de véritables défis, notamment la pression sur les coûts d'exploitation, la pénurie de talents, la concurrence internationale et surtout aussi l'impact grandissant de l'intelligence artificielle. Nous devons être réalistes. La concurrence de différentes destinations comme Madagascar, les Philippines, l'Inde, etc. Donc, intensifie la concurrence aujourd'hui.
0: Jenny Chan au micro de Shaili Nirbonne. Des avions de chasse de l'OTAN ont abattu dans la nuit de lundi à mardi un drone au-dessus de la Lituanie. L'appareil venu de Biélorussie voisine se dirigeait vers l'ouest du pays. Le président lituanien Gitanas Nausėda a remercié les alliés pour leur réponse rapide, rappelant que la Lituanie défendra son espace aérien face à l'agression russe en Ukraine. La Lituanie partage ses frontières avec l'enclave russe de Kaliningrad et avec la Biélorussie alliée de Moscou. 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
4: Bon après-midi à tous. Jeux des îles 2027 à moins d'un an du coup d'envoi. Les Comores avancent dans leur préparation. Après l'homologation du palais omnisport de Malousini, 80% des infrastructures sportives sont désormais prêtes avec un achèvement annoncé pour fin mars prochain. Un gymnase à structure légère doit également compléter le dispositif pour accueillir certaines disciplines. C'est ce que nous a précisé Mohamed Abdoum Bechezi, membre du COJI 2027.
5: À un an, nous pouvons dire qu'effectivement, en matière d'infrastructures sportives, nous sommes à plus de 80% de réalisation des deux principaux chantiers des Jeux des îles, à savoir la piscine olympique et le gymnase omnisport. C'est un projet qui est en cours pour une réalisation, pour une exécution de moins de 8 mois. Cependant, nous avions convenu avec le COJI sur un certain nombre de sites sportifs qui peuvent être utilisés pour les disciplines autres que les sports collectifs et la natation.
4: Autre nouveauté, les villages des Jeux sera conçu comme une Smart City, une première aux Comores.
5: Nous avons un formidable projet, le premier Smart City des Comores. Plus de 200 villas ont été donc contractées par 4 entreprises pour abriter, héberger nos enfants dans un cadre magnifique, dans un cadre agréable.
4: Le COJI est par ailleurs attendu aux Comores en octobre pour une visite des sites. Les autorités comoriennes veulent ainsi être au rendez-vous pour cette 12e édition des Jeux des îles de l'océan Indien en août 2027. En Brazilian Jiu-Jitsu, la délégation mauricienne ayant pris part aux récents mondiaux japonais rentre cet après-midi. Dans les bagages, un

0: titre, 2 champions du monde, 1 médaille d'argent et 4 médailles de bronze. Parmi eux, Ajmal Bujol, sacré champion du monde dans la catégorie Brown Belt Openweight lors du championnat du monde SJJIF Nogi à Tokyo. Le Mauricien a réalisé un parcours sans faute face notamment à des adversaires venus du Brésil, de Singapour, d'Australie, de Corée du Sud, de Malaisie et du Japon. Football en Angleterre, fin de la 4e journée de Premier League, Newcastle a pris une leçon sur la pelouse de Leeds, 4-1. Miley contre son camp, Bogle, Calvert-Lewin et Okafor ont fait trembler les filets des Leeds. Pour Leeds, Newcastle a sauvé l'honneur grâce au jeune Ivoirien Touré dans les arrêts de jeu. Au classement, Leeds est 3e avec 3 points d'avance sur Newcastle qui pointe à la 12e place. Toujours en Angleterre, début ce soir de 3e tour de l'EFL Cup. 5 rencontres sont au programme. Arsenal, toujours invaincu, toute compétition confondue, se déplacera à Ipswich. À Anfield, Liverpool jouera contre Tottenham. Ce sera un duel entre 2 équipes irrégulières en quête de certitude et de complémentarité. Nous aurons aussi droit ce soir à Peterborough Barnsley, West Ham Fulham et Reading Brentford. En Serie A italienne, pour la 4e journée, l'Inter Milan s'est imposé 5-3 face à l'Udinese et compte désormais 12 points à la 2e place à hauteur de la Roma. Les Giallorossi ont eux aussi poursuivi leur sans faute avec une victoire 2-0 sur la pelouse de Torino, 14e. 4 victoires en 4 journées, la Roma reste en tête devant Com. De son côté, Com a dominé Parme 2-1. En Liga espagnole, retour sur le 5e acte. Hier soir, Villarreal s'est incliné 2-1 face au Betis. Les Sevillans poursuivent leur bon début de saison et grimpent à la 3e place avec, à égalité de points avec le Real Madrid. Villarreal, lui, est 18e au classement. En bref, Seko Fofana, 31 ans, ne portera plus le maillot de la Côte d'Ivoire. Le milieu prêté par Rennes au FC Porto a annoncé sa retraite internationale hier sur Instagram. Des débuts avec les éléphants en 2017 jusqu'à la fin de son parcours. 34 sélections et 7 buts. On termine avec le tennis. En ATP, le dernier grand chelem de la saison a chamboulé le classement. Vainqueur de l'US Open, Alexander Zverev se rapproche de Yannick Sinner, toujours numéro 1 mondial. Zverev, numéro 2 mondial et leader de la race, peut désormais lorgner le trône d'ici la fin de la saison. Et Novak Djokovic quitte le top 10, une première pour lui depuis 6 ans. En WTA, grâce à son titre à l'US Open, Elena Rybakina devient officiellement numéro 1 mondial. Et voilà la fin de ce journal. Restez à l'écoute sur RM1 avec la Nikita.
1: Merci beaucoup Marine.

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1: À midi passé de 16 minutes, je vous donne la lecture des avis d'obsèques. On nous prie d'annoncer le décès de Monsieur Robert Israël. Le décès de Monsieur Robert Israël, aussi connu sous le nom de Robert, âgé de 58 ans. Le convoi sortira de chez son frère, Monsieur Jean Israël, capitaine Élise à Paille, aujourd'hui à 13h, pour se rendre dans l'église Saint-Jean-Léopold à Paille, et de là au cimetière de Paille. Le décès de Madame Marie-Claude Mélina Boudjon. Le décès de Madame Marie-Claude Mélina Boudjon, aussi connue sous le nom de Mélina, habitant à Cité Valéji, âgée de 62 ans. Le convoi sortira de la chapelle ardente d'Elienson à la route royale Beaubassin, aujourd'hui à 13h, pour se rendre dans l'église Saint-Sacrement à Cassis, et de là à l'incinérateur de Caen-le-Vieux. Le décès de Madame Marie-Isora Mélissa Margoton. Le décès de Madame Marie-Isora Mélissa Margoton, née Rabaille, aussi connue sous le nom de Isora, âgée de 37 ans.

Le convoi sortira de chez son père, M. Mario Rabaille, au numéro 58, à Cité EDC à Olivia, aujourd'hui à 15h, pour se rendre dans l'église Sainte-Thérèse de l'Enfant Jésus à Olivia, et de là au cimetière de Trois-Îlots à Olivia. Le décès de Madame Marie-France Virasaumi. Le décès de Madame Marie-France Virasaumi, aussi connue sous le nom de Fia, âgée de 54 ans. Le convoi sortira de sa résidence au B numéro 2, résidence Vignol à Circonstance-Saint-Pierre, demain mercredi à 11h, pour se rendre au cimetière de Phoenix. Le décès de Madame Roulmati Badaille. Le décès de Madame Roulmati Badaille, née Algou, aussi connue sous le nom de Barki Mama Badaille, âgée de 79 ans. Le convoi sortira de chez son fils, M. Videsh Rabaille, à la rue Plateau, à Goodlands, demain mercredi à midi, pour se rendre au cimetière de Belmont, Goodlands. Le décès de Madame Marie-Juliana Étienne. Le décès de Madame Marie-Juliana Étienne, née Belle, aussi connue sous le nom de ma tante Yaya, âgée de 98 ans. Le convoi sortira de sa résidence à la rue Chatargoun, à l'escalier, demain à 14h, pour se rendre dans l'église Saint-Patrice à Plaine-Magnan et de là au cimetière de Petit-Bel-Air. Et on nous prie d'annoncer le décès de Monsieur Louis-Roland Sylvain. Le décès de Monsieur Louis-Roland Sylvain, aussi connu sous le nom de Roland, âgé de 84 ans. Le convoi sortira de chez sa fille, Madame Sabrina Sylvain, à Terre Coupée, Cancavale à Curpipe, demain mercredi à 14h, pour se rendre dans l'église Sainte-Thérèse à Curpipe et de là au cimetière de Bigara. À toutes ces familles endeuillées, la MBC présente ses plus vives sympathies.

C'est parti avec les nouvelles du temps pour vous sur RMA ainsi qu'AMA. Et on démarre avec la situation générale pour Maurice. Un avertissement de fourre-tout est en vigueur à Maurice et sera valable jusqu'à 10h demain jeudi. Et le fort anticyclone au sud-ouest des Mascareignes provoque un temps venteux et froid sur notre région. Et les prévisions pour les prochaines 24 heures, le temps sera mi-couvert avec des pluies fines, surtout sur le plateau central et sur les versants au vent. La maximale sera inférieure à la moyenne de 2 à 3 degrés et elle sera entre 17 et 20 degrés sur le plateau central et entre 23 et 26 degrés dans les régions côtières. La minimale quant à elle sera entre 14 et 16 degrés sur le plateau central et entre 18 et 21 degrés dans les régions côtières. Le vent soufflera du sud-est de 30 à 40 km par heure en moyenne avec des rafales pouvant atteindre 80 km par heure. Il est conseillé d'être très prudent lors des manœuvres en hauteur et sur les routes en raison de vents de travers. La mer très forte au-delà des récifs avec des houles du sud-ouest de l'ordre de 4 mètres. Et ces houles pourraient occasionner des inondations côtières lors des zones de basse altitude, surtout à l'heure des marées hautes. Il est conseillé aux pêcheurs, aux plaisanciers ainsi qu'au public en général de ne pas sortir en mer et de ne pas s'aventurer sur les plages. Les marées hautes aujourd'hui 14h23, demain matin à 3h12. Les marées basses ce soir 21h08 et ce matin c'était à 8h21. Le coucher de soleil prévu à 18h06. Quant au lever du soleil demain matin, ça va être à 6h05. Les nouvelles du temps pour Rodrigue, la situation générale, un avertissement de fort houle est en vigueur à Rodrigue et sera valable jusqu'à 10h demain jeudi. Et le fort anticyclone au sud-ouest des Mascareignes provoque un temps venteux et froid sur la région. Et les prévisions pour les prochaines 24 heures, le temps sera mi-couvert cette nuit avec des pluies fines et une maximale inférieure à la moyenne d'environ 2 degrés et sera entre 23 et 26 degrés. La température minimale sera entre 17 et 20 degrés. Le vent soufflera du sud-est de 30 à 40 km par heure en moyenne avec des rafales pouvant atteindre 80 km par heure. Il est conseillé d'être prudent lors des manœuvres en hauteur et sur les routes en raison de vents de travers. La mer forte au-delà des récifs avec des houles du sud-ouest de l'ordre de 4 mètres. Et ces houles pourraient occasionner des inondations côtières dans les zones de basse altitude.

altitude, surtout à l'heure des marées hautes. Il est donc fortement conseillé aux pêcheurs, aux plaisanciers ainsi qu'au public en général de ne pas sortir en mer et de ne pas s'aventurer sur les plages. La pluviométrie durant les dernières 24 heures, pointe canon à 4,3 mm, pleine corail 1,7 mm et pointe à théophile à 0,6 mm. Les marées hautes, aujourd'hui 14h36 et demain matin à 2h54. Ce soir, les marées basses, ça va être à 20h54 et demain matin à 8h48. Le coucher de soleil prévu à 17h41, quand le lever du soleil demain matin sur l'île Rodrigue, ça va être à 5h42. Bulletin PCR pour Rodrigue. N-Warning gros laoule en vigueur à Rodrigue. Éclipses valables jusqu'à demain grand matin, 10h. Les temps l'eau la mer pour Procène, 24h. Les temps pour Plitobon apportent un détilapli. Divan pour souffler des piscines S, 30 à 40 km par heure. Et Gban Rafale qui capable atteindre 80 km par heure. Lagon et Candéo brisant, la mer pas praticable. Il y a un gros laoule des piscines ouest, des l'eau des 4 mètres en déo brisant. Et que ça ban laoule là capable aussi atteindre ban la côte, surtout dans l'air marée haute. Ban sauté en déo brisant et aussi dans ban lagon, fautement déconseillé. Les conseillers pour aussi éviter ban la plage. Ban marée haute, zodi l'après-midi des 10h36 et timé grand matin des 10h54. Ban marée bas, zodi grand matin 8h30 et assoir 8h54. Et on clôture avec les nouvelles du temps pour Sabrandon. La situation générale, un avertissement de forte houle sera en vigueur à Sabrandon à partir de 4h demain matin et sera valable jusqu'à 10h ce jeudi 17 septembre. Et des nuages associés à un front froid venant du secteur sud influencent le temps local. Et les prévisions pour les prochaines 24 heures, des périodes nuageuses cet après-midi avec des pluies intermittentes, la maximale sera d'environ 27 degrés. Le temps sera mi-couvert cette nuit ainsi que demain matin avec des pluies fines et la minimale sera d'environ 23 degrés. Le vent soufflera du sud-est de 30 à 40 km par heure avec des rafales pouvant atteindre 80 km par heure. Il est conseillé d'être prudent lors des manœuvres en hauteur. La mer très forte avec des houles du sud-ouest de l'ordre de 4 mètres. Et ces houles pourraient occasionner des inondations côtières, surtout à l'heure des marées hautes. Et il est fortement conseillé de ne pas sortir en mer et de ne pas s'aventurer sur les plages. Les marées hautes aujourd'hui 14h32, demain matin à 3h11. Les marées basses ce soir 20h58 et demain matin à 8h32. Le coucher de soleil prévu à 17h57. Quand le lever du soleil demain matin sur Sabrandon, ça va être à 5h56. Et voilà, chers auditeurs, c'était les nouvelles du temps pour vous sur RM1 ainsi qu'AM1.

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1: Bonjour à toutes et à tous, il est midi, exactement passé de 30 minutes. Bienvenue dans Autour du Monde sur RM1 qui démarre avec moi-même. Alors aujourd'hui, nous célébrons ensemble Ganesh Chaturthi, la fête dédiée au dieu Ganesh, symbole de sagesse et de prospérité. Alors vous savez quoi ? En Inde, on dit souvent Ganapati Bappa Moriya, une invocation qui signifie « Au Seigneur Ganesh, avance avec nous ». En d'autres mots, c'est un souhait de force et de réussite pour chacun. C'est justement ce que je vous souhaite à tous, chers auditeurs, en ce mardi. Et d'ailleurs, ce jour de fête, que la musique aussi nous accompagne comme une prière universelle. Restons à l'écoute, car chaque note est une offrande de joie et de partage. J'ai choisi de démarrer avec ce magnifique titre de Céline Dion, côté de Andrea Bocelli, « The Prayer » pour vous. C'est parti, autour du monde, sans passeport, sans visa, voyage gratuit autour du monde avec Nikita, jusqu'à 14h.

Je propose deux destinations pour la suite. D'abord le Royaume-Uni avec Tasmin Archer et son fameux Sleeping Satellite, sorti en 1992. C'est un titre pop-rock qui parle de rêves et de désillusions. Et Sleeping Satellite, c'est une métaphore de l'humanité qui dort sur son potentiel. Et juste après, je propose Guitar Man de Kate Urban aux côtés de John Mayer.

Midi passé de 43 minutes, Guitar Man pour vous, une vibe un peu country rock avec Kate Urban aux côtés de John Mayer. Je propose de prendre la direction du Brésil, cette fois-ci avec Anita et son fameux Envolé.

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2: Direction les Antilles, cette fois-ci un peu d'amour et oui, un zouk love. Stony aux côtés d'Anthony Drew avec Je t'aime.

Notre Colombienne préférée, Shakira avec Objection, Tongo, et oui, ce mélange pop et tongo à la fois pour vous faire plaisir. Et Objection, c'est une chanson qui dénonce une relation toxique avec énergie et pas mal d'originalité. Je propose pour la suite une belle collab entre la France et le Bénin, les Kids United aux côtés d'Angélique Kidjo avec Mama Africa.

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Manu Chao de l'Espagne avec Me Gustas Tu. Et oui, qui signifie tout simplement, je vais arriver, tu me plais. Une chanson culte d'ailleurs. Allez, je vous propose de prendre direction des États-Unis avec les Maroon 5 qui nous chantent Sugar. Un titre sorti en 2015, d'ailleurs une tube pop qui compare l'amour à la douceur du sucre, qui est festive et romantique à la fois.

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Natalia Oreiro pour vous, d'Uruguay avec Mi Muer Amor. Et oui, une belle chanson qui nous fait penser au film Milagro, bien sûr. Je propose de prendre la direction des îles Fidji avec Tevaka, ce groupe polynésien qui célèbre les traditions du Pacifique. Et le titre que j'ai choisi, c'est We Are Back. Et en deuxième lieu, je propose la direction du Mali avec Fatoumata Diawara et sa chanson, bien sûr, qui parle de N. Terini. Je vous rappelle, c'est une artiste malienne qui mêle folk africain et influence contemporaine.

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1: Après le Mali, je vous propose de prendre la direction des États-Unis avec un titre

qui est un cri écologique et humaniste. C'est du Michael Jackson qui arrive, qui dénonce la destruction de la planète et appelle à la conscience collective à travers sa chanson « Earth Song ».

c'était Ljubljana pour vous sur RM1, chanteuse belgo-camerounaise d'ailleurs, une artiste et aussi joueuse de kora. Et sa musique est une rencontre entre soul, pop et racines africaines empruntée de spiritualité et de douceur. Et elle chantait Woman Who Runs the... Ah, merde, voilà. Who Runs the Wolf. Je vous rappelle, chanteuse belgo-camerounaise. Allez, direction les États-Unis une nouvelle fois. Un peu de douceur qui arrive avec Britney Spears. Je ne sais pas si vous connaissez cette chanson, c'est Every Time. Je vous laisse la découvrir. Elle l'a sortie pendant un moment où elle vivait pas mal de problèmes dans sa carrière et aussi au-delà de son couple. Every Time avec Céline Dion. Britney Spears, je veux dire.

c'est Olivia Dean qui arrive pour la suite avec son OK, Love You Bye. Et il nous reste plus qu'une dizaine de minutes à passer ensemble. Après Olivia Dean, je vous propose Money Love de Ayo du côté d'Allemagne, avec ses origines nigérianes aussi à la fois. Son titre Soul, Money Love. Et on clôture avec du local, Oyson, Travail Bondier.

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1: Très bon après-midi à tous, il est 14h.
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Eh bien oui, groupe mythique des années 70 et 80, Eagles, avec leur titre Heartache Tonight, à 14 ans passé de 5 minutes. C'est un plaisir surtout de vous accueillir en ce congé public. Et Happy Ganesh Chaturthi à tous nos amis auditeurs et à toute l'île Maurice qui célèbre aujourd'hui. Et bien sûr, nous c'est parti de 14h à 16h pour vous partager de la bonne musique. Et on sait comme d'habitude que vous êtes nombreux à nous écouter et surtout je suis sûre que vous êtes nombreux à nous écouter aujourd'hui particulièrement depuis la maison puisque c'est férié. Et aussi on salue tous ceux qui nous écoutent en route et bien sûr ceux qui travaillent, on vous envoie plein de courage surtout et plein de positivité. Donc voilà, et on va continuer avec un petit Rolling Stones, c'est l'extrait de leur album Sticky Fingers. Voici le titre Dead Flowers.

C'est une magnifique reprise, en tout cas, de Joe Cocker, You Can Leave Your Hat On. À noter, chers amis auditeurs, que cette chanson, eh bien, c'est un standard de jazz. Bah oui, je sais pas si vous l'avez entendu dans mon émission Folk and Blues le dimanche. Donc, la version originale, You Can Leave Your Hat On, eh bien, elle est de Etta James. Mais c'est un petit peu comme ça que Joe Cocker, eh bien, a gagné en notoriété d'ailleurs. C'est en reprenant pas mal de chansons très populaires et pas mal de standards qu'il a revisité à sa sauce d'ailleurs. Il a repris pas mal de chansons également de Ray Charles, parmi le titre que vous connaissez très bien, Unchain My Heart. Ben oui, c'est ça, Track and Tales. L'émission vous apprend des choses sur vos artistes, des choses que vous connaissiez peut-être ou que vous ne connaissiez pas. Donc voilà, on va continuer avec un R.E.M. Très belle chanson d'ailleurs. Voici Everybody's Hurt.

Et oui, c'est grâce à cet album qu'ils ont connu leur notoriété. Alors, c'est les Maroon 5, l'album, c'est le premier album qui s'appelle Songs About Jane. Ben, pourquoi ce nom, Songs About Jane? Eh bien, c'est tout simplement, Jane, ben, c'est l'ex du chanteur principal et guitariste Adam Levin. Ben, juste après une cassure ben, qui l'a beaucoup marqué, ben, ça l'a inspiré à écrire des chansons sur son ex. Ben, apparemment, ça a très bien marché, puisque c'est l'album qui les a fait avoir cette notoriété, justement, et avant de s'appeler les Maroon 5, alors ils s'appelaient Carol's Flower, donc c'était un groupe d'amis qui se sont connus au lycée, et d'ailleurs justement qui a été fondé par Adam Levin, et justement comme j'ai dit, bah, ils se sont fait connaître au début des années 2000 grâce à cet album. Allez, on va continuer avec The Chorus cette fois-ci, What Can I Do?

Eagle Eye Cherry avec son titre Falling in Love Again. Bah oui, Eagle Eye Cherry qui est également le frère de Nene Cherry. Je ne sais pas si vous avez entendu parler de Nene Cherry. Bah oui, je suis sûre que vous devez la connaître, surtout à travers cette chanson qui l'a fait devenir populaire. Elle avait fait un duo dans les années 90 avec Youssouf Ndo, Seven Seconds, très très belle chanson d'ailleurs, une chanson engagée pour la planète Terre. Et là, on va y aller dans les années 80 avec le groupe français Téléphone. Ah, donc vous les connaissez pour la chanson Je rêvais d'un autre monde. Là, on va y aller pour une autre très très belle chanson qui s'intitule Cendrillon. Et n'oubliez pas, à partir de 15h, eh bien, ce sera votre point info.

0: Et c'est parti pour le point info de 15h présenté aujourd'hui par Chomniz Ouzihar Waidali. Très bon après-midi à vous Chomniz.
1: Bon après-midi Elodie, bon après-midi à tous. Le jeûne avait commencé il y a 40 jours pour certains. 40 jours de prières récitées matin et soir à l'intention de Ganesh, symbole de sagesse et d'intelligence dans la foi hindoue. Hier, c'était Ganesh Chaturthi, la commémoration de son anniversaire. Aujourd'hui, place à la traditionnelle Visarjan qui marque la fin des festivités. Les fidèles porteront les statues du dieu à tête d'éléphant vers leur lieu d'immersion en mer, dans les lacs ou les ruisseaux. Un rituel qui symbolise la séparation et le retour à la nature, mais aussi l'espoir d'accueillir à nouveau Ganesh l'an prochain. Et si vous êtes à la mer aujourd'hui, soyez prudent. Un avertissement de forte houle est en vigueur depuis 4h ce matin jusqu'à 10h jeudi. Les services météorologiques et le National Disaster Risk Reduction and Management Center déconseillent les sorties dans le lagon comme en haute mer. Les houles pourraient atteindre 4 mètres et provoquer des inondations côtières dans les zones de basse altitude, surtout à l'heure des marées hautes. Ce drame survenu hier soir à Midlands, une femme est morte quand le véhicule a percuté un arbre. Le chauffeur et un autre passager sont blessés. C'est la police de Curpipe qui s'est rendue sur les lieux. Concentrix, prochain rendez-vous. Demain, la direction rencontrera le ministre du Travail, Reza Houtim, pour discuter du régime de compensation proposé aux 303 travailleurs concernés par la cessation envisagée des activités. Le ministre réunira ensuite les représentants des salariés et de l'employeur dans l'objectif de parvenir à un accord à l'amiable. Actualité à l'étranger, au Soudan, le Darfour fait face à une sécheresse sans précédent depuis 40 ans. La région connaît un manque de pluie particulièrement important, aggravant encore les difficultés des populations déjà frappées par la guerre. Cette situation menace notamment l'accès à l'eau et les activités agricoles et d'élevage, alors que le changement climatique accentue les épisodes de sécheresse dans cette partie du Sahel. Et voilà, fin de ce point info, madame, monsieur, merci de l'avoir suivi. On se retrouve à 16h30 pour le grand journal de la rédaction radio.
0: Merci à vous, Chomniz, et à tout à l'heure sur RM1.
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15h passées dans 6 minutes sur votre radio RM1. Ben, en tout cas, chaque fois que je l'entends, ben, ça me fait sourire. Hein, la porte de la souris, du sourire dans, à travers sa voix, à travers ses chansons. Shania Twain, célèbre chanteuse, auteure-compositrice canadienne de country music. D'ailleurs, elle est surnommée la reine de la country pop. Née le 28 août 1965, elle a marqué surtout les années 90 avec pas mal de ses tubes. Et d'ailleurs, elle aurait vendu plus de 100 millions de disques à travers le monde. Son album The Woman and Me en 1995 l'a propulsé vers la célébrité, ainsi que son fameux album Come On Over qui est sorti en 1997. Allez, on va continuer avec un petit David Bowie. Voici son titre Starman.

Bah oui, la bande originale de la série Friends. Bah oui, à noter que Friends a eu pas mal de saisons, 10 saisons en tout. Hein. Très belle chanson. D'ailleurs, I Will Be There For You, 15 heures passées de 14 minutes. Là, on va y aller pour un petit Nelly Furtado, qui est une chanteuse canadienne et compositrice également, qui a vendu plus de 45 millions de singles à travers le monde et plus de 35 millions d'albums, bah oui, à travers le monde également. Elle est née le 2 décembre 1978. On va y aller pour une de ses chansons très connues d'ailleurs, I'm Like a Bird, suivie de Matafix avec

Bah oui, en tout cas, magnifique chanson hein, de Tout au Bottom of Your Soul, 15 heures passées de 27 minutes, d'à peu près une trentaine de minutes. Vous allez retrouver notre cher Elvis pour vous accompagner pour le Afternoon Ride. Et d'ailleurs, je suis sûre qu'il est en route pour venir vous accompagner. Et là, on va y aller pour un petit Tears for Fears. Bien sûr, la chanson, c'est Shout. Elle est l'extrait de leur deuxième album studio, Songs from the Big Chair, qui est sorti le 23 novembre 1984 avec bien sûr comme chanteur Roland Orzabal qui a d'ailleurs écrit cette chanson. Et le single a d'ailleurs atteint le numéro 5 du UK Single Chart et a également atteint le numéro 4 du Billboard Hot 100. Et c'était plus précisément le 3 août 1985. Allez, on se fait plaisir avec les Tears for Fears en ce mardi 15 septembre avec le titre Shout.

Bah oui, en tout cas, magnifique chanson de Script avec Hall of Fame. Et là, ben, on va y aller, on va faire un tour dans les années 80 avec de la chanson française d'ailleurs, Patrick Hernandez, d'ailleurs qui s'est fait connaître mondialement. Hein, sa chanson a atteint d'ailleurs le numéro 1 du US Billboard National Disco Action. C'était en 1980 et c'était un petit peu numéro 1 dans pas mal de pays. Au Brésil, en Allemagne, en Italie, en Australie, au Canada. Donc voilà, allez, c'est parti, chers amis auditeurs.

Et oui, Patrice Russian avec Forget Me Not, 15 ans passé de 48 minutes. Là, on va y aller pour Jennifer Lopez. C'est l'extrait de son album This Is Me, Ven. Je sens que vous connaissez très très bien. C'était en 1999. Voici Jenny from the Block.

0: Et oui, magnifique reprise de Corneille, Le Soleil donne, chers amis auditeurs. Bah oui, en tout cas, je vous souhaite de passer un très bon mardi 15 septembre. Profitez vraiment de votre jour de congé. Et encore une fois, Happy Ganesh Chaturthi à tous ceux qui célèbrent aujourd'hui, bien sûr. Et dans quelques instants, vous allez retrouver Elvis pour vous accompagner, comme d'habitude, pour le Afternoon Ride avec de la belle musique, une très belle playlist, comme d'habitude. Et des jeux, des trucs à remporter dans son émission. Et bien sûr, juste après, ce sera Prakash que vous allez retrouver de 18h à 20h pour sa playlist. Je vous laisse avec une très belle chanson de Elton John, une chanson très populaire d'ailleurs, que je suis sûre que vous connaissez très très bien. Voici Rocket Man. Je vous donne rendez-vous demain 14h, 16h sur votre radio RM1. Et bien sûr, je vous dis...
1: Ciao, ciao!
0: Ciao, ciao, chers amis auditeurs. Elvis est déjà là. Et qu'est-ce qu'il y a remporté aujourd'hui, Elvis?
1: Il y a, comme d'habitude, Héritage Goldman.
0: Héritage Goldman.
1: Deux invitations.
0: Et ce sera jusqu'à vendredi?
1: Jeudi.
0: Jusqu'à jeudi. Jusqu'à jeudi. Alors, profitez bien pour remporter, deux billets pour Héritage Goldman. Allez, ciao, ciao!

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2: Merci d'avoir choisi RM1 en ce jour férié. Il est 16h. Bienvenue sur votre radio. Elvis Kellett avec vous jusqu'à 18h. Allez, on garde les mêmes, de la bonne musique pour vous accompagner, même si c'est férié. Bien

avec cette triste nouvelle là qu'on a appris quelques minutes, une chanteuse qui nous a quitté. Et là, je vous parle de Catherine Ringer. Catherine Ringer, bien sûr, qu'on connaît, qui a la voix emblématique des Rita Mitsouko. Elle nous a quitté aujourd'hui à l'âge de 68 ans. Alors, pour la petite histoire, elle était avec Fred Chichin, donc elle avait marqué la chanson française par son énergie, son originalité. Il y avait aussi... elle avait beaucoup de talent, surtout avec des titres inoubliables à l'époque, comme Marcia Balak. On va écouter dans un instant, justement, histoire de rendre hommage à cette artiste qui nous a quittés. Il y a aussi une autre chanson qu'on aime bien, c'est bien sûr « C'est comme ça ». Eh oui, cette belle voix. Catherine Ringer qui nous a quittés, donc merci cette artiste qui nous a franchement pour tous ces bons moments de musique. Et tout à l'heure à 17h15, on va rendre hommage à Catherine Ringer avec l'histoire de cette chanson. C'est comme ça, vous allez tout savoir derrière, donc l'histoire de cette chanson sera tout à l'heure à 17h15. Rita Mitsouko, ça c'est le groupe, et Catherine Ringer, bien sûr, la chanteuse vedette de ce groupe. Voilà. Marcia Bailar, justement, histoire de rendre hommage à Catherine Ringer, mais tout de suite.

0: Voici quelques communiqués du CEB.
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0: Alors le CEB qui avise des abonnés de Tamarin habitant dans les environs de Tamarin Village sont avisés donc que la fourniture d'énergie sera interrompue de 8h30 à 16h, 8h30 à 16h, demain mercredi 16 septembre en raison des travaux urgents qui seront effectués sur le réseau électrique. Et toujours pour ces mêmes raisons, donc les abonnés de Tamarin habitant cette fois dans les environs de Morcelmont-Carlos qui sont avisés également que la fourniture d'énergie sera interrompue de 8h30 à 16h. 8h30 à 16h par contre ce sera pour le jeudi 17 septembre, donc jeudi 17 septembre, 8h30 à 16h pour les habitants de Morcelmont-Carlos. Et puis un dernier communiqué, donc toujours du CEB, cette fois pour les abonnés de Bel Air, habitant dans le périmètre de Petit Chemin, Clancy Road, route royale près de l'MCB, chemin garage et les chemins avoisinants, que la fourniture d'énergie sera interrompue de 9h à 16h, 9h à 16h, le jeudi 17 septembre, toujours pour des raisons de travaux qui seront effectués sur les réseaux électriques. Dans tous ces cas, la fourniture d'énergie sera rétablie sans préavis à l'achèvement des travaux. Le CEB s'excuse auprès de ses abonnés donc affectés par ces coupures et les prie de bien vouloir prendre toutes les dispositions nécessaires. Voilà pour les communiqués. 16h07, comme annoncé, voici Marcia Baila, les Rita Mitsuko. Hommage, Catherine Régé qui nous a quittés aujourd'hui.

0: Rien d'ambiance sur Diamond, c'est votre radio à 16h15. Et puis on a toujours, on est fériés, oui, mais on a reçu de petites annonces. Si vous recherchez de l'emploi, ben retenez bien les quelques infos qu'on vous donne dans quelques secondes, bien sûr, sur votre radio. Notre rendez-vous, nous travail, nous l'avenir, c'est dans quelques secondes. Merci d'être là à 16h16. Bon, il n'y a pas de grosse circulation, évidemment, aujourd'hui, mais attention quand même, il y a des pèlerins qui convergent vers les rivières, vers les plages, donc il y a pas mal de défilés en ce moment. Faites attention, soyez prudents sur les routes.
1: 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SLD Stone Limited, qui trouve à Upper Vale, puis recrute driver grade 1 avec un permis de conduire poids lourd 10 tonnes, plus 3 ans d'expérience. Ban candidat qui intéressé vise un apply directement sur le site Mauritius Jobs. Date butoir le 20 septembre 2026. Metalite Co. 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Dry Cleaning Services Limited, qui trouve à Port-Louis, recrute Production Logistics Supervisor et 3 ans d'expérience, Goods Vehicle Driver avec ban Helper plus 1 an d'expérience et ban Factory Operator avec 1 an d'expérience. Ban candidat intéressé, envoie le CV au Human Capital at dcs.mu ou téléphone sur le 207 2000 ou bien vous êtes également capable sur place à la route royale à Cassis, Port-Louis, Dry Cleaning Services Limited. Date butoir le 27 septembre 2026. 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Ban candidat intéressé, téléphone sur le 5802 30 48 ou 5750 94 63. Date butoir le 30 septembre 2026. 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Ban candidat

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1: Donc je rappelle les amis, sur un petit point sur circulation du côté d'Albion, en ce moment ça circule difficilement en direction de la plage, avec quand même pas mal d'affluence en ce moment. Vous le savez, nombreux pèlerins qui convergent vers le littoral, vers la plage d'Albion. Donc un petit peu de patience de ce côté-là, si vous prévoyez vous nous rendre vers la plage d'Albion, un petit peu de temps supplémentaire, c'est sûr. Et surtout, surtout, les automobilistes, levez le pied et patience. Voilà, comme annoncé, voici Grand Corps Malade. Stiletto, le prochain rêve, et juste après arrivent les infos.
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0: Comme malade, Stiletto à l'instant, le prochain rêve. Merci de nous écouter en ce mardi jour férié.
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0: Le journal Chef des Oziroway de Lille, bon après-midi.
1: Bon après-midi Elvis, bon après-midi à tous.
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1: Ganesh Chaturthi est célébré ce mardi à Maurice. La traditionnelle Visarjan marque le départ de Ganesh vers son lieu d'immersion, une cérémonie religieuse et culturelle placée sous le signe de la ferveur et du partage. Un incendie s'est déclaré dans un champ de canne à proximité de Pierrefonds. La fumée réduit actuellement la visibilité sur le Pierrefonds Link Road. La police appelle les automobilistes à la prudence sur cet axe. Le bilan des accidents mortels grimpe à 110 victimes depuis janvier. Une femme de 64 ans a perdu la vie dans un accident à la vigie ce matin. Le conducteur hospitalisé a été testé négatif à l'alcotest. Et à l'étranger, la tension s'intensifie entre les Houthis et l'Arabie Saoudite. Des frappes de missiles et de drones font 13 blessés civils. À Maurice, Ganesh Chaturthi est célébré ce mardi 15 septembre. Au Glen Park Vigneshwar Mandir, l'Uttara Puja a précédé cet après-midi le départ de la statue de Ganesh vers la rivière Bernica. Au programme, prières, chants et jagri, cette danse traditionnelle marathi qui accompagne la procession. La Visarjan est prévue à 17h, une journée à la fois religieuse et culturelle, marquée aussi par un message de prudence lancé aux fidèles. Et la Visarjan marque ce mardi le moment où les fidèles prennent congé de Ganesh. Après les prières et les célébrations de Ganesh Chaturthi, au Glen Park Vigneshwar Mandir, la statue de Ganesh sera portée en procession avant son immersion. Un geste religieux, mais aussi un symbole de séparation et de retour à la nature. Pour les fidèles, cette étape

0: est également tournée vers l'avenir, avec l'espoir d'accueillir à nouveau Ganesh l'an prochain dans la même ferveur. Priyesh Babu, président de cette société fondée depuis 1987, nous en dit plus au micro de Shailin Yabon.
1: Aujourd'hui, c'est le visage jeune. C'est un peu que notre gars est invité qui vient avec nous dans la maison. It's time to let him go. Il y a allé et il répond sous forme naturelle qui nous appelle multi de palliative ganapatite qui nous accueillit dans nos mains la maison, dans nos mains mendi, dans nos mains temple. Palliative ganapatite, ça a été fait en terre. Alors, dans la communauté hindoue en général, le visage jeune, c'est un moment assez triste et solennel parce qu'il bat pas, prend tous nos mains doutes, prend tous nos mains égo, prend tous nos mauvais côtés et là, c'est le lieu qui nous fait nos visages jeunes. Il nous dit Ganpati Bappa Moria, Mangal Murti Moria et Pulchavashi Lokaria. Ça veut dire revenir encore une fois l'année prochaine ou de nous à l'occasion venir faire Useva, qui nous fait selflessly avec nous les quais, avec tous nos dévotions.
0: Un incendie s'est déclaré dans un champ de canne à proximité du pierrefonds Link Road vers 15h. Un épais nuage de fumée réduit actuellement la visibilité des automobilistes sur cet axe en direction de Flic-en-Flac et en sens inverse. Le sub-inspecteur Mirza Boudon de la Traffic Branch appelle à la prudence, particulièrement en cette période de Ganesh Chaturthi. Nous l'écoutons.
2: Et à cela, avec ça, dans cette routine, on a beaucoup de pèlerins dans cette machine ou en procession qui peut aller sur un flac ou qui peut retourner les pistes en flac pour une diversité à fond. Je peux servir cette tranche sur la route là. Donc, on peut attirer l'attention qui s'adiffait là. Il peut dégager ça la fumée là et qu'on est en gros la fumée au sommet. Visibilité, il réduit un petit peu et que nous, bien sûr, prenons précaution, roule doucement et mette cette fort et surtout garde une distance avec mon camarade devant pour capable d'éviter parce que visibilité bien faible et que la route n'a beaucoup de circulation. Nous avons des camarades pompiers, je déjà sur place, je peux t'aider avec nos patrouilles, ça veut dire nous avons mon collègue moteur, je vais patrouiller cette région-là pour attirer l'attention.
0: En cours intermédiaire hier, le docteur Nishan Mohipot, reconnu coupable d'attentat à la pudeur pour la deuxième fois. Ce jugement intervient quelques mois après sa première condamnation. Le chirurgien plasticien a fait appel de cette première condamnation et a été remis en liberté sous caution en attendant l'issue de cette procédure. Le récit de Lovina Sophie.
3: Concernant la deuxième affaire, les faits remontent à juillet 2015 dans un hôpital privé à Réduit. La victime avait été admise le 10 juillet après un accident de travail et avait subi une intervention au doigt réalisée par le docteur Mohipot. Elle avait ensuite quitté l'hôpital contre avis médical. Un rendez-vous avait alors été fixé dans l'établissement au 13 juillet pour un suivi. Lors de ce rendez-vous, la patiente relate s'être retrouvée seule avec le médecin dans la salle de consultation. Elle a affirmé devant la cour que le médecin avait commis des gestes déplacés à son égard. Le docteur Mohipot a de son côté nié avoir commis un acte indécent. Il a soutenu que les gestes effectués relevaient d'un examen médical et avaient été faits avec le consentement de la patiente. La cour s'est notamment penchée sur les images de vidéosurveillance de l'hôpital. La magistrate Magali Lambert-Henri a toutefois estimé que leur authenticité et la chaîne de conservation du CD contenant ces images n'avaient pas été établies de manière suffisante. La magistrate a estimé que la plaignante avait livré une version détaillée, cohérente et convaincante. La cour a également retenu que la victime avait porté plainte à la police le même jour des faits, quelques heures après avoir quitté l'hôpital et qu'elle avait accompagné la police pour une reconstitution. La magistrate a conclu que la poursuite avait prouvé, au-delà de tout doute raisonnable, tous les éléments de l'infraction reprochés à l'accusé. Le docteur Mohipot devra retourner en cour le 18 septembre pour de nouvelles procédures. Rappelons que le 7 juillet dernier, le docteur Mohipot avait été reconnu coupable d'attentat à la pudeur sur une policière. Il avait été condamné à 6 mois de prison le 25 août.
0: Des personnes se présentant comme des victimes de QNET Mauritius se sont rassemblées hier devant la Financial Crimes Commission à Réduit. Elles disent avoir subi des pertes financières et demandent aux autorités d'agir. Parmi elles, Sheikh qui affirme avoir découvert QNET par un ami de confiance. Il témoigne des conséquences financières de son engagement et veut mettre en garde d'autres personnes. Nous l'écoutons.
4: Ça casse les pialdeaux en Malaisie. Ça veut dire de 200 000 capables de gagner 10 000 roupies. Mais tout cas, ce petit Maurice Pialé, en vérité, il y a des lignes qui n'amènent

0: touristes à travers un domaine Yazoo qui est beaucoup cher.
1: Enichi affirme elle aussi avoir subi des pertes financières après son implication dans QNET. Elle dit avoir porté plainte à la police. Selon ses déclarations, les sommes engagées seraient comprises entre 250 000 et 500 000 roupies. Nous l'écoutons.
2: Nous avons récupéré que nous, je n'agis pas dans ces nos proches, nos bons camarades, frères, sœurs, familles, cousins, cousines qui peuvent larguer à cause de l'argent, à cause de mettre tout dans le business.
1: Le bilan des accidents de la route grimpe à 110 victimes. Un accident mortel s'est produit tôt ce matin à la vigie près du pont de Midlands. Nandita Raghunandan, 64 ans, habitante de Plaine des Roches, a perdu la vie après la sortie de route de la voiture qui a percuté un arbre. Le conducteur, 54 ans, habitant quartier militaire, a été hospitalisé à l'hôpital Nehru. Son alcotest s'est révélé négatif. Et depuis janvier, 107 accidents mortels ont été enregistrés. Tension croissante au Moyen-Orient, les combats entre les rebelles Houthis et l'Arabie Saoudite s'intensifient avec des frappes de missiles et de drones visant une base aérienne dans le sud du royaume. 13 civils ont été blessés, Riyad réplique par des bombardements ciblés, mais les Houthis gardent la main sur le littoral yéménite de la mer Rouge. Sur le terrain, leur avancée fait craindre le pire à Aden, où les forces locales se préparent à accueillir de nouvelles vagues de déplacés. Et voilà, fin de ce grand journal. Madame, Monsieur, merci de l'avoir suivi. Merci également à l'équipe technique et à la rédaction radio pour la réalisation de ce journal. Chers auditeurs, on se retrouve à 18h.

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1: Merci à Chabnis pour les infos. Retour de l'info tout à l'heure à 18h. Donc, merci encore de nous écouter. Nous sommes fériés aujourd'hui. Donc, moi, je faisais un petit peu le point pour voir un peu comment ça se passe au niveau du trafic. On nous signale que du côté Tamarin également, quelques ralentissements. Donc, en cette fin de journée, évidemment. Bon, vous le savez, hein, c'est pas le trafic qu'on connaît chaque après-midi, mais bon, c'est bien. Les pèlerins qui convergent vers les plages, vers les rivières, d'autres qui reviennent aussi. Évidemment, il y a des défilés aussi sur les routes. Donc, soyez prudents, les amis. Surtout les automobilistes. Et aujourd'hui, donc, on en a parlé d'ailleurs en début d'émission, le décès de Catherine Ringer. Donc, on se rappelle d'elle surtout avec les Rita Mitsubishi.

0: eh bien, c'est votre jour, c'est votre fête. C'est votre anniversaire aussi. On vous souhaite, bien sûr, un joyeux anniversaire. Tout comme aujourd'hui, eh bien, c'est l'anniversaire de Camélia Jordana. On se rappelle d'elle, elle a été révélée en 2009 par la Nouvelle Star, d'ailleurs lauréate du César du meilleur espoir féminin 2018 avec une victoire de la musique en 2019.
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Amélia Chardonnay qui fête aujourd'hui son anniversaire aux 34 ans, les amis. Les premières notes que vous entendez, eh bien, c'est une chanson de Pink Floyd. D'ailleurs, composée par un certain Richard Wright, qui était donc claviériste et compositeur britannique, cofondateur de Pink Floyd. Grosse pensée pour ce chanteur et musicien Richard Wright, donc en ce 15 septembre. Il nous a quittés le 15 septembre 2008. Alors, Richard Wright, qui a également joué sur presque tous les albums du groupe entre 1965 jusqu'à sa mort, donc le 15 septembre 2008. Parmi, il y a un titre qui nous a marqué à l'époque, c'était The Great Gig in the Sky. Ce qui est l'anecdote de cette chanson, de cette composition, eh bien, c'est une composition principalement instrumentale. Voilà, ça s'appelle donc The Great Gig in the Sky de l'album Dark Side on the Moon. Quel titre ? Vous aurez l'occasion d'écouter le titre tout à l'heure en entier. À 17h30, ce sera notre titre collector du jour, Richard Wright. 16h45. Ceux qui nous écoutent sur la route, la bonne route à vous, et surtout patience, comme je l'ai dit tout à l'heure, pas mal de bouchons en ce moment sur certaines régions, donc surtout sur le littoral, Tamarin, Flic-en-Flac, on nous signale également du côté d'Albion. Donc prudence et surtout soyez patients, bien sûr, c'est la fête du Ganesh Chaturthi aujourd'hui. Bonne fête à tous ceux qui fêtent donc le Ganesh Chaturthi aujourd'hui. Francis Cabrel, encore et encore, on écoute toujours avec beaucoup de plaisir. Juste après, Big Frankie nous raconte l'histoire de sa petite bougresse. Ce sera bien sûr sur votre radio. Bienvenue.

C'est avec raison, mon ami Brick Franky. Hein, fait du connecter dans notre pensée. Thibaut Grèce, à l'instant, c'est votre radio. À 16h54, les amis, le standard est ouvert maintenant. Allez-y, vous avez les 10 minutes. Le 402 80 80, appelez-nous. 402 80 80, j'ai deux entrées pour la soirée, vous le savez, ce samedi 19. Au Trianon, avec bien sûr l'héritage Goldman, les artistes qui vont reprendre. Alors là, plus de 25 chansons mythiques de Jean-Jacques Goldman, un spectacle en live, les amis. Appelez-nous maintenant, le 402 80 80, j'ai deux invitations pour vous cet après-midi. Pendant ce temps, je vous laisse avec Mylène Farmer et Genesis Phil Collins.

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1: Merci d'avoir choisi Armand pour vous accompagner en ce jour férié. Il est 17h. Ça arrive dans un instant, rêve nous en 7, on se rappelle de ces titres de Cascar, bien sûr. Tout cela, ça arrive juste après Raise the Light ou encore la rediff de Tech Talk. Il y a Christophe Maé qui se prépare également. Bienvenue sur votre radio.
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1: Bonjour et bienvenue dans Tech Talk. Des chercheurs des universités d'Oxford et de Google DeepMind ont eu une idée originale pour tester les agents d'intelligence artificielle, leur faire jouer à Civilization 6, le jeu de stratégie par tour où il faut construire une civilisation, gérer des ressources, négocier avec d'autres peuples et planifier sur plusieurs siècles. Le test dure plus de 300 tours. Au cours de chaque partie, les agents effectuent des milliers d'appels à différents outils. L'objectif évalue leur capacité à mettre en place une stratégie et à s'y tenir sur le long terme. Les résultats sont révélateurs. Dans l'un des premiers tests, Claude jouait le Portugal et était opposé, entre autres, à la France. Alors qu'il était proche d'une victoire diplomatique, il s'est inquiété de la menace culturelle française. Il a alors développé l'arme nucléaire et largué deux bombes sur Toulouse. La France a malgré tout remporté la partie par la voie diplomatique. Pendant que Claude était occupé à neutraliser la menace culturelle, il avait cessé de suivre les autres aspects du jeu. Ce n'est pas un cas isolé. Les quatre modèles testés ont montré les mêmes failles. Les agents ont tendance à planifier des actions, mais ne les exécute pas toujours. Ils fonctionnent souvent à l'aveugle lorsque les informations ne leur parviennent pas directement et ils perdent de vue l'objectif global en se concentrant sur une menace immédiate. Un simple jeu vidéo met ainsi en lumière les limites profondes des agents actuels. Ils n'ont pas seulement besoin de devenir plus intelligents, ils ont besoin de mécanismes pour garder une vue d'ensemble de leurs propres actions. Car une intelligence artificielle qui perd le fil de sa stratégie en partie de jeu pourrait aussi le perdre dans des contextes bien plus sérieux. C'était Tech Talk sur RM.
2: Merci Méline, qu'on va retrouver d'ailleurs chaque matin dans la matinale à 16h45 pour Tech Talk et en rediff chaque après-midi. 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Retrouvez donc vos podcasts sur www.

0: Alors, quel tube, bien sûr, on se rappelle de ce titre de Cassiac, Rêve nous ancêtres. À 17h10, ça y est, on termine là, les appels. On arrête au standard 402-80. Merci, vous avez été nombreux à jouer. On va, bien sûr, un petit tirage au sort pour savoir qui va repartir avec ces deux entrées pour aller donc à la soirée de ce samedi au Trianon Convention Center. Avec Aramain, bien sûr, on vous offre la possibilité d'aller chanter avec les artistes de l'héritage Goldman. Ce sera ce samedi.
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0: Tina Turner pour la suite, The Best. Et juste après, on va rendre hommage cet après-midi à Catherine Ringer. Vous connaissez cette voix, la chanteuse.

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1: Un tour d'une chanson cet après-midi. On rend hommage à Catherine Ringer qui nous a quittés le 15 septembre. Donc aujourd'hui, elle avait 68 ans. Alors, Catherine Ringer, c'est une personnalité unique, une artiste libre, pleine d'énergie, de fantaisie et surtout de caractère. Elle formait donc les Rita Mitsiko avec Fred Chichin, son compagnon à la ville comme à la scène. Elle avait formé donc l'un des duos les plus originaux de la musique française. Donc, et cet après-midi, on rend hommage donc à Catherine Ringer. Voici l'histoire de cette chanson. C'est comme ça. Eh oui, en 1986, les Rita Mitsuko sortent leur deuxième album, The No Comprendo. Voilà, ça c'est le titre de l'album. Un album qui porte bien son nom. Ici, on ne cherche pas forcément à tout comprendre. On se laisse emporter par la musique, les sons, l'énergie et cette petite touche de folie qui faisait leur signature. Donc parmi ces titres de l'album, il y a bien entendu l'incontournable C'est comme ça. C'est comme ça, c'est un morceau rock, new wave.

avec une basse qui vous attrape, une mélodie qui vous reste dans la tête et cette voix de Catherine reconnaissable entre mille. Là, c'est comme ça, comme si la vie était parfois faite de choses que l'on cherche pas à expliquer, qu'on accepte avec un peu d'humour aussi et un peu de recul et surtout beaucoup de musique. Catherine Ringer nous laisse donc des chansons, des souvenirs et surtout une liberté artistique, oui, qui ne disparaîtra jamais. Alors, pour lui dire merci, pour saluer son talent cet après-midi sur RMA et surtout pour se souvenir de cette grande dame de la chanson française. Voici donc C'est comme ça, en hommage à Catherine Ringer qui nous a quittés donc aujourd'hui à l'âge de

La voix de Catherine Ringer, le duo Rita Mitsuko à l'instant. Donc on a rendu hommage à Catherine Ringer qui nous a quittés aujourd'hui, qui est décédée à l'âge de 68 ans. C'était bien sûr C'est comme ça. On connaît bien sûr d'autres titres. D'ailleurs, on a diffusé Marcia Baila en début d'émission tout à l'heure pour rendre hommage à Catherine Ringer qui est décédée aujourd'hui, donc à l'âge de 68 ans. Allez, 17h21 sur votre radio. Vous avez été nombreux.

0: jouer encore avec nous cet après-midi pour tenter votre chance. Et là, je dis tout de suite, hein, si vous n'avez pas de chance maintenant au téléphone, vous pouvez toujours tenter votre chance sur la page Facebook de la MBC. Vous allez sur MBC Now, vous tapez MBC Now, vous likez la page, vous taguez deux personnes, vous partagez, que peut-être que vous allez pouvoir repartir vous aussi avec deux entrées pour la soirée qu'on attend, que tout le monde en parle, la soirée de ce samedi 19 avec Araman, bien sûr, et Showtime pour Héritage Goldman 2. Ce sera au Trianon Convention Center. Ce sera d'ailleurs pour la première fois à Maurice. Vous allez retrouver plus de 25 chansons de Jean-Jacques Goldman, des chansons mythiques, des plus grands succès d'ailleurs qu'il a écrit aussi pour d'autres artistes, pour un spectacle. Je vous garantis, ce sera Lumière 100% live. 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Mais pour notre ami Jean-Michel, cela ne concerne pas. Il n'a pas besoin d'acheter des billets parce qu'il a obtenu ses invitations. Jean-Michel, du côté de Tamarin, bon après-midi.
1: Bon après-midi à tout le monde.
0: Ça va ?
1: Oui, très bien, merci.
0: Et en ce jour férié, là, vous faites quoi ? Détente, tranquille à la maison ?
1: Oui, détente à la maison.
0: Ouais, tranquille, voilà, ben vous, oui. Voilà. Très bien, en tout cas, merci d'avoir joué, merci de nous écouter du côté Tamarin, et surtout, bravo, on vous offre vos deux entrées pour aller voir donc Héritage Goldman 2 ce samedi 19 septembre au Trianon Convention Center. Voilà, vous avez passé un super bon moment, je vous garantis.
1: Ben, super, c'est un peu ma génération, on est en 72, alors on a vécu toute la jeunesse sur
0: les titres de Goldman. Ah ben oui. Donc voilà. Là, vous aurez l'occasion. Et surtout, ce qui est intéressant dans l'histoire, Jean-Michel, c'est que donc l'héritage Goldman sont des jeunes artistes qui reprennent donc les chansons des années 80, oui. 70, 80 de Goldman. Donc, pour vous dire que même les jeunes suivent les titres, surtout des artistes de cette génération 80. Et ça, je trouve ça magnifique, en tout cas. Ça va être, c'est vrai, un grand moment. Ben voilà.
1: Exactement.
0: Merci Jean-Michel. Ah ben c'est un plaisir pour nous de vous faire plaisir. Donc passez une belle soirée là-bas ce samedi, je rappelle, hein, à partir de 19h. Il faut aller un petit peu tôt. Hein, et là je lance l'appel à tout le monde, ceux qui vont partir, parce qu'on a l'éternel problème de trafic au Trianon. Des fois ça décale un petit peu le début du spectacle. Alors si on le dit à 20h, peut-être un petit peu avant, ce serait bien. Voilà. Merci Jean-Michel du côté de Tamara et bonne soirée à vous.
1: Allez, Maïs, on se verra là-bas peut-être.
0: Ah, bah peut-être bien, avec plaisir. Avec plaisir.
1: Allez, très bien.
0: Merci, bye bye. Merci. Alors, voilà, ça c'est fait. On a encore des billets. Demain matin, dans la matinale, avec Patrice et Sophie. Demain après-midi, je vais encore tenter votre chance demain pour repartir avec vos deux entrées. Mais voilà, ça c'est fait pour donc cette soirée du 19 septembre. Je rappelle qu'il y a encore des billets sur le réseau Taillou. 17h24, je vous fais le point circulation à travers votre horoscope. Hein, parce qu'on, voilà, vous le savez, chaque après-midi, on parle donc de l'horoscope des automobilistes. Tout cela arrive juste après Christophe Maé et Kylie Minogue sur votre radio. We'll be right back.

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1: Allez les amis, un petit peu d'œil sur votre horoscope là pour les automobilistes. Chaque après-midi, vous le savez, je vous donne rendez-vous pour votre horoscope. D'abord pour les béliers, aujourd'hui amis automobilistes, là vous nous écoutez, bon il n'y a pas de boulot, il n'y a pas de gros trafic, mais inutile de vouloir être le premier partout. N'oubliez pas qu'il y a des pèlerins sur les routes et surtout les rassemblements. Levez un peu les pieds et surtout et gardez vos distances. Les taureaux, vous aimez prendre votre temps et c'est parfait. Soyez patient dans les ralentissements et laissez passer les piétons en toute sécurité. Les gémeaux, vous risquez de changer plusieurs fois d'itinéraire cet après-midi. Évitez les manœuvres précipitées et restez attentifs aux indications sur la route. Les cancers, journée placée sous le signe du partage. Oui, si vous croisez des pèlerins, soyez particulièrement vigilants, surtout aux abords des lieux de rassemblement. Pour les lions, même si vous êtes pressé d'arriver aujourd'hui, le roi de la route, c'est celui qui reste calme. Pas de dépassement hasardeux. Les vierges, vous avez pensé à tout ? Très bien. Pensez aussi à vérifier de temps à autre votre carburant, vos pneus et surtout vos freins, hein, avant de prendre la route. Les balances, votre mot du jour, tolérance. Un peu de bouchon, oui, un petit peu d'attente, ben c'est pas grave. Respirez et gardez votre bonne humeur. Les scorpions, attention à l'impatience de votre côté avec des déplacements des groupes, des piétons parfois nombreux. Anticipez plutôt que de freiner au dernier moment. Les sagittaires, vous avez peut-être envie de profiter de ce jour férié pour prendre la route. C'est très bien, partez tranquillement et prévoyez un petit peu plus de temps, surtout pour votre trajet. Les capricornes, vous êtes généralement disciplinés au volant. Continuez ainsi, respectez les limitations et soyez particulièrement attentifs aux intersections, les capricornes. Les Verseaux, donc cet après-midi, on partage la route avec tout le monde, automobilistes, motocyclistes, piétons et pèlerins aussi. Gardez les yeux partout. Et enfin, les Poissons, un petit peu de musique, beaucoup de patience et surtout pas de stress. On a tout ce qu'il faut pour vous, cher M1, de la bonne musique. Alors s'il y a des ralentissements côté trafic, dites-vous simplement que vous arriverez peut-être quelques minutes plus tard. Voilà. Et en ce jour de Ganesh Chaturthi, bien sûr, nos routes, évidemment, sont des lieux de rassemblement, de ferveur aussi, en cette fin de journée. Alors, les automobilistes, soyez particulièrement vigilants, hein, surtout près des pèlerins, ralentissez à leur approche, gardez vos distances et surtout, faites preuve de patience. Voilà. Quelques minutes de plus sur la route valent toujours mieux qu'un risque inutile. Bonne fête, encore une fois, à tous nos amis qui célèbrent aujourd'hui cette belle fête de Ganesh Chaturthi. Et bonne route! Et pour notre titre collector, vous le savez, c'est votre rendez-vous également. Je vous présente un titre collector. Je vous ai parlé en début, à 16h45, de ce chanteur, guitariste aussi, musicien, compositeur, Richard Wright. Oui. Alors, Richard Wright, il est aussi le cofondateur, qu'on connaît, de Pink Floyd. Il est l'auteur d'un de ses plus grands tubes de Pink Floyd, où il joue beaucoup plus, bien sûr, c'est beaucoup plus instrumental. Le titre, c'est The Great Gig in the Sky, de l'album The Dark Side of the Moon. À retenir, donc, que ce titre est principalement, comme je l'ai dit, instrumental, mais elle contient quand même une improvisation vocale. Et cette voix, cette impro vocale, c'est au loin la voix de Richard Wright. C'est justement ce qui rend ce morceau si puissant. On comprend presque une histoire à travers cette voix, hein. Franchement, mais il y a aucune phrase à chanter. Richard Wright nous a quittés le 15 septembre 2008. Voici The Great Gig in the Sky, notre titre collector du jour.

ben voilà les fans de Pink Floyd là, j'espère que vous êtes ravis, surtout avec ce titre pour rendre hommage à Richard Wright, le cofondateur de Pink Floyd, bien sûr compositeur, c'est lui qui a composé ce titre The Great Gig in the Sky, avec les voix que vous entendez, c'est bien sûr Richard Wright. Allez, on continue. Voici Florent Pagny, juste après un bon petit son des années 80, pour vous rappeler que les vendredis, chaque après-midi, vous le savez, c'est votre rendez-vous. 16h-18h, chaque afternoon ride de vendredi est consacré aux tubes des années 80. Imagination arrive, et puis je vous donne quelques rendez-vous radio aussi. Céline Dion de Billy Joel avant de conclure. Belle fin de journée, de férié surtout. À tous, et merci encore de nous écouter chez RMA.

quel tube des années 80, version Imagination, Justin Illusion, pour vous rappeler encore vendredi, chaque vendredi sur votre radio. On se donne rendez-vous 16h-18h pour votre Afternoon Ride en mode 80. Ça, c'est chaque vendredi, il n'y a pas de problème. C'est sûr, 17h45. Allez, quelques rendez-vous radio à venir dans un instant, bien sûr, les infos de 18h. Ensuite, les communiqués, vous le savez, chaque après-midi, avec Roselyne sur AM1 et sur RM1, les avis d'essai, les communiqués du CEB, la météo aussi, prendre connaissance des nouvelles du temps pour Maurice Rodrigue et Agalega. Et puis juste après, c'est Prakash. Prakash, notre ami Prakash sera là, vous le savez, chaque soir. Il est avec nous lundi à jeudi, de 18h à 20h pour sa playlist. Alors là, j'ai jeté un petit coup d'œil sur sa playlist, franchement. À ne pas rater donc, tout à l'heure. Et puis 20h, 21h, notre ami Stéphane qui revient avec ses invités. Ça nous la musique, c'est un rendez-vous incontournable sur RMA chaque soir, où il invite des artistes, on découvre des nouveautés. Il y a pas mal de bons moments qu'on passe avec ces artistes. Donc c'est de 20h à 21h. Et on est mardi, on va se mettre en mode rock. Si vous aimez le rock, mes amis, alors là, ce sera vraiment du pure rock. Voilà, on se sera rendez-vous encore, ne pas rater chaque mardi. C'est votre radio, donc de 21h à 23h. Et puis, toute la nuit, de la petite musique de nuit pour vous accompagner. Si vous êtes au lit, vous n'aurez pas dormi. Vous écoutez rarement la petite musique de nuit pour vous permettre de calmer un petit peu, surtout avant de reprendre le boulot demain mercredi. Et demain mercredi, justement, sur RM1. De 10h à 10h30, retrouvez le point virgule thématique à l'occasion de la journée mondiale de la sécurité des patients et des patientes prévue le 17 septembre. 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Voilà, on a encore du temps, 17h47 jusqu'à 18h, je reste avec vous pour mon petit Céline Dion avec son bonjour, pardon, merci. Voilà. Et Billy Joel qui arrive. Merci d'être là sur RMA.

Billy Joel à l'instant, Tom Gold sur votre radio, 10h54. Moi, je vais vous laisser avec Corneille, Vita et Damien et David pour la suite en musique. Arrive les infos et Prakash pour le relais juste après. D'ici là, passez une belle soirée à l'écoute de votre radio et je vous retrouve demain. Demain, c'est mercredi. En plein milieu de la semaine, ça fait plaisir aussi pour votre afternoon ride 16h-18h. Salut tout le monde, belle soirée!

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1: Il est 18h. Bonsoir à tous et bienvenue à l'écoute du grand journal de 18h présenté par Chabniz Ouzir Wedali. Bonsoir Chabniz.
2: Bonsoir Prakash, bonsoir à tous.
1: Les titres du journal.
2: Ganesh Chaturthi est célébré ce mardi à Maurice. La traditionnelle Visarjan marque le départ de Ganesh vers son lieu d'immersion, une cérémonie religieuse et culturelle placée sous le signe de la ferveur et du partage. Un incendie s'est déclaré dans un champ de canne à proximité de Pierrefonds. La fumée réduit la visibilité sur le Pierrefonds Link Road. La police appelle les automobilistes à la prudence sur cet axe. Le bilan des accidents mortels grimpe à 110 victimes depuis janvier. Une femme de 64 ans a perdu la vie dans un accident à la vigie ce matin. Le conducteur hospitalisé a été testé négatif à l'alcotest. Et à l'étranger, la tension s'intensifie entre les Houthis et l'Arabie Saoudite. Des frappes de missiles et de drones font 13 blessés civils. À Maurice, Ganesh Chaturthi est célébré ce mardi 15 septembre. Au Glen Park Vigneshwar Mandir, le Tarapuja a précédé cet après-midi le départ de la statue de Ganesh vers la rivière Bernica. Au programme, prière, chant et jakri, cette danse traditionnelle marathi qui accompagne la procession. La Visarjan a eu lieu en fin d'après-midi, une journée à la fois religieuse et culturelle, marquée aussi par un message de prudence lancé aux fidèles. Shailene Yobon nous fait le point.
3: Au Glen Park Vigneshwar Mandir, l'Uttar Puja moque donc le moment du départ de la statue vers la rivière Bernica. Avant la procession, le vice-président de la Mauritius Marathi

0: Team and Lee Federation, Vital Rao Raju a insisté sur la prudence et la discipline.
1: Tu vas demander à une personne qui fait le Uttar Puja, nous sortir pour faire immersion dans la rivière ou la mer. Alors, Moku passe un message très important qui prend précaution le chemin, danser, amuser, mais dans la discipline.
0: Sur place, la célébration attire aussi des visiteurs de passage. Pramendra Manotra, venu de New Delhi pour un déplacement professionnel, découvre une célébration qui lui donne une autre perception de la pratique communautaire autour de Ganesh Chaturthi à Maurice.
2: People participate in the community activities. This is amazing. I feel we Indians need to learn from Mauritians that community activities and these festivals are so very important. Absolutely outstanding experience I had.
0: La procession est également l'occasion de faire vivre la Jakri. Cette danse traditionnelle marathi accompagnée de chants et de percussions fait partie du patrimoine culturel pratiqué à Maurice pendant Ganesh Chaturthi. Riyanka Suraji, 24 ans, y participe depuis son enfance.
3: Donc jusqu'à Mandi, jusqu'à la rivière, nous dans ce jakri et à la fin, nous faisons le arti, puis le visajam.
4: Ganesh, mon bon dieu préféré, des petits pieds au contendu, pour l'intelligence, des petits obstacles, des petits menés, on va faire une jawa dans la rivière Vedika.
5: Beaucoup de monde, le bantek, il fait Tapen, Astia, Ingoli, après Bisalfe Visagen, et Fisagrino prend l'Ipal, Imeasta de l'eau.
0: Les activités culturelles se poursuivront ensuite avec notamment les dernières cérémonies prévues mercredi prochain.
6: La Visarjan marque ce mardi le moment où les fidèles prennent congé de Ganesh après les prières et les célébrations de Ganesh Chaturthi. Au Glen Park Vigneshwar Mandir, la statue de Ganesh sera portée en procession avant son immersion. Un geste religieux, mais aussi un symbole de séparation et de retour à la nature. Pour les fidèles, cette étape est également tournée vers l'avenir, avec l'espoir d'accueillir à nouveau Ganesh l'an prochain dans la même ferveur. Priyesh Babu, président de cette société fondée depuis 1987, nous en dit plus au micro de Shade Niabon.
7: Aujourd'hui, c'est le Visarjan. C'est un peu que notre gars est invité qui vient avec nous dans la maison. It's time to let him go. Il y aller et il répond sous forme naturelle qui nous appelle multi de partir de la petite qui nous accueillir dans la maison, dans nos mandis, dans nos temples. Partir de la petite, ça a été fait en terre, alors dans la communauté hindoue en général. Le Visarjan, c'est un moment assez triste et solennel parce qu'il bat pas, prend tous nos bandoups, prend tous nos bandes, prend tous nos mauvais côtés et là, vers le lieu qui nous fait nos Visarjan. Il nous dit Ganpati Bappa Moria, Mangal Murti Moria et Pulchan. Chez l'Okaria. Ça veut dire revenir encore une fois l'année prochaine ou de nous à l'occasion venir faire Useva qui nous fait selflessly avec nos lekés, avec tous nos dévotions.
6: Un incendie s'est déclaré dans un champ de canne à proximité du Pierrefonds Link Road vers 15h. Un épais nuage de fumée avait réduit la visibilité des automobilistes sur cet axe en direction de Filkenflaag et en sens inverse. Le sub-inspecteur Miaza Bouden de la Traffic Branch appelle à la prudence, particulièrement en cette période de Ganesh Chaturthi. Nous l'écoutons.
8: Et à cela, avec Ganesh Chaturthi, on a beaucoup de pèlerins dans cette machine ou en procession qui peut aller à Filkenflaag ou qui peut retourner depuis Filkenflaag pour venir à Pierrefonds. Je peux servir cette tronche sur la route là. Donc, on peut attirer cette attention qui s'adissait là, qui peut dégager ça la fumée là et qu'on est en gros la fumée au sommet. Visibilité, il réduit un petit peu et que nous disons, prends précaution, roule doucement et mettez cette force et surtout garde une distance avec mon camarade devant pour capable d'éviter parce que visibilité bien faible et que la route n'a beaucoup de circulation. Nous avons des camarades pompiers, je déjà sur place, je peux t'aider avec nos patrouilles, ça veut dire nous avons mon collègue moteur, je vais patrouiller cette région-là pour attirer l'attention.
6: En cours intermédiaire hier, le docteur Nishan Mohipot, reconnu coupable d'attentat à la pudeur pour la deuxième fois. Ce jugement intervient quelques mois après sa première condamnation. Le chirurgien plasticien fait appel de cette première condamnation et a été remis en liberté sous caution en attendant l'issue de cette procédure. Le récit de Lovina Sophie.
9: Concernant la deuxième affaire, les faits remontent à

0: juillet 2015 dans un hôpital privé à Réduit. La victime avait été admise le 10 juillet après un accident de travail et avait subi une intervention au doigt réalisée par le docteur Moipet. Elle avait ensuite quitté l'hôpital contre avis médical. Un rendez-vous avait alors été fixé dans l'établissement au 13 juillet pour un suivi. Lors de ce rendez-vous, la patiente relate s'être retrouvée seule avec le médecin dans la salle de consultation. Elle a affirmé devant la cour que le médecin avait commis des gestes déplacés à son égard. Le docteur Moipet a de son côté nié avoir commis un acte indécent. Il a soutenu que les gestes effectués relevaient d'un examen médical et avaient été faits avec le consentement de la patiente. La cour s'est notamment penchée sur les images de vidéosurveillance de l'hôpital. La magistrate Magali Lambert-Henry a toutefois estimé que leur authenticité et la chaîne de conservation du CD contenant ces images n'avaient pas été établies de manière suffisante. La magistrate a estimé que la plaignante avait livré une version détaillée, cohérente et convaincante. La cour a également retenu que la victime avait porté plainte à la police le même jour des faits, quelques heures après avoir quitté l'hôpital et qu'elle avait accompagné la police pour une reconstitution. La magistrate a conclu que la poursuite avait prouvé, au-delà de tout doute raisonnable, tous les éléments de l'infraction reprochés à l'accusé. Le docteur Moipet devra retourner en cour le 18 septembre pour de nouvelles procédures. Rappelons que le 7 juillet dernier, le docteur Moipet avait été reconnu coupable d'attentat à la pudeur sur une policière. Il avait été condamné à 6 mois de prison le 25 août.
1: Des personnes se présentant comme des victimes de QNET Mauritius se sont rassemblées hier devant la Financial Crimes Commission à Réduit. Elles disent avoir subi des pertes financières et demandent aux autorités d'agir. Parmi elles, Sheikh, qui affirme avoir découvert QNET par un ami de confiance. Il témoigne des conséquences financières de son engagement et veut mettre en garde d'autres personnes. Nous l'écoutons.
2: Ça casse la libéralité en Malaisie. Ça veut dire de 200 000, capable d'en avoir 10 000 roupies. Mais tout cas, ce petit Maurice Pialé, en vérité, il y a des gens qui amènent ça à Maurice à travers un domaine. Il y a eux qui aiment Maurice.
1: Enichi affirme elle aussi avoir subi des pertes financières après son implication dans QNET. Elle dit avoir porté plainte à la police. Selon ses déclarations, les sommes engagées seraient comprises entre 250 000 et 500 000 roupies. Nous l'écoutons.
3: Nous avons préféré que nous, je ne sais pas, dans ces nous bons proches, nous bons bons camarades, frères, sœurs, familles, cousins, cousines qui peuvent larguer à cause de l'argent, à cause d'un admet tout dans le business.
1: Le bilan des accidents de la route grimpe à 110 victimes. Un accident mortel s'est produit tôt ce matin à la vigie près du pont de Midlands. Varuna Bana, habitante de quartier militaire, a perdu la vie après la sortie de route de la voiture qui a percuté un arbre. Le conducteur, 54 ans, habitant quartier militaire, a été hospitalisé à l'hôpital Nehru. Son alcotest s'est révélé négatif et depuis janvier, 107 accidents mortels ont été enregistrés. Tension croissante au Moyen-Orient, les combats entre les rebelles houthis et l'Arabie Saoudite s'intensifient avec des frappes de missiles et de drones visant une base aérienne dans le sud du royaume. 13 civils ont été blessés, Riyad réplique par des bombardements ciblés, mais les houthis gardent la main sur le littoral yéménite de la mer Rouge. Sur le terrain, leur avancée fait craindre le pire à Aden où les forces locales se prépare à accueillir de nouvelles vagues de déplacés. Et voilà, fin de ce grand journal. Madame, Monsieur, merci de l'avoir suivi. Merci également à l'équipe technique et à la rédaction radio pour la réalisation de ce journal. Chers auditeurs, on se retrouve à 19h.
4: Chabni Zouzia Wedali vous a présenté le journal. Gardez l'écoute dans un instant les communiqués.
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Bonsoir à tous, merci d'être branchés sur RMA et AM1. Les avis d'obsèques, on nous prie d'annoncer le décès de Madame Marie Nuela.

Narayanan. Le décès de Madame Marie Nuela Narayanan, née Hyacinthe, âgée de 59 ans. Le convoi mortuaire sortira de sa résidence au numéro 16, à la rue Agra, à Cité-la-Cure, demain, mercredi 16 septembre à 10h, pour se rendre à l'église Père Laval à Sainte-Croix et de là au cimetière de Boismarchant. Décès de M. José Mario Belloguet. M. José Mario Belloguet, plus connu sous le nom de José, habitant au bloc G04 à la NHDC de Pavillon à Cap-Malheureux, âgé de 77 ans. Le convoi mortuaire sortira de la chapelle ardente d'Eliensons à la route royale à Beaubassin demain, mercredi, à 10h30 pour se rendre à l'incinérateur de Caen-le-Vieux. Décès de Madame Marie-France Virasormi. Madame Marie-France Virasormi, plus connue sous le nom de Fia, âgée de 54 ans. Le convoi mortuaire sortira de sa résidence au numéro B02, résidence Vignol, à circonstance Saint-Pierre, demain mercredi à 11h, pour se rendre au cimetière de Phénix. On nous prie d'annoncer le décès de Madame Varuna Burna. Le décès de Madame Varuna Burna, née Ragunandan, plus connue sous le nom de Varuna, âgée de 40 ans. Le convoi mortuaire sortira du domicile de son beau-père, M. Suruj Burna, à Impastagor, à l'Espérance, quartier militaire, demain mercredi 16 septembre à 11h, pour se rendre à l'incinérateur de Médine, camp de Masque. Décès de Madame Roulimati Badaï. Madame Roulimati Badaï, née Algou, mère de notre collègue Nirmala, plus connue sous le nom de Barki Mama Badaï, âgée de 79 ans. Le convoi mortuaire sortira du domicile de son fils, Videsh Badaï, à la rue Plateau à Goodlands, demain mercredi à midi, pour se rendre à Belmont à Goodlands. Décès de Madame Marie-Juliana Étienne. Madame Marie-Juliana Étienne Nébel, plus connue sous le nom de ma tante Yana, âgée de 98 ans. Le convoi mortuaire sortira de sa résidence à Impasse Chatargoun à l'escalier, demain mercredi à 14h, pour se rendre à l'église Saint-Patrice à Plaine-Magnan et de là au cimetière de Petit Bel Air. Et on nous prie d'annoncer le décès de Monsieur Louis Roland Sylvain. Monsieur Louis Roland Sylvain, plus que âgé de 84 ans. Le convoi mortuaire sortira du domicile de sa fille, Madame Sabrina Sylvain, à Terre Coupée à Cancave à la Cure-Pipe, demain mercredi 16 septembre à 14h, pour se rendre à l'église Sainte-Thérèse à Cure-Pipe et de là au cimetière de Bigara. Aux familles endeuillées, la MBC présente ses sincères condoléances.

Et on y va pour le temps qu'il fera chez nous à Maurice, à Rodrigue, aussi bien qu'à Galéga. Alors à Maurice, un avertissement de fort taux est en vigueur. Il sera valable jusqu'à 10h ce jeudi 17 septembre. Le fort anticyclone au sud-sud-ouest des Mascarins provoque un temps venteux et froid sur notre région. Mi-couvert à nuages cette nuit avec des pluies fines, surtout sur le plateau central et sur les versants au vent. Et des périodes nuageuses sont attendues demain avec des pluies intermittentes, principalement à l'est, au sud et sur les hauteurs. Le vent soufflera du sud-est de 30 à 40 km par heure en moyenne avec des rafales de l'ordre de 80 km par heure. Il est conseillé d'être prudent lors des manœuvres en hauteur ainsi que sur les routes en raison de vents de travers. La mer, quant à elle, sera très forte de la dérécive avec des houles du sud-ouest de l'ordre de 4 mètres. Des houles qui pourraient occasionner des inondations côtières dans les zones de basse altitude, surtout à l'heure des marées hautes. Donc il est fortement conseillé aux pêcheurs, aux plaisanciers.

et au public en général de ne pas sortir en mer et de ne pas s'aventurer sur les plages. Quant à la température à Maurice, la température minimale, elle sera entre 14 et 16 degrés sur le plateau central et entre 18 et 21 degrés sur les régions côtières. Et la température maximale sera inférieure à la moyenne de par environ 3 degrés demain. Et elle sera entre 17 et 20 degrés sur le plateau central et entre 23 et 25 degrés sur les régions côtières. Le soleil s'est couché depuis 18h04 et se lèvera demain matin à Maurice vers 6h05. Pour Maurice, toujours au bulletin PCR, and warning gros, là où l'envigéa jusqu'à 10 heures un matin, zédi 17 ziliet. Les temps l'ont la mer pendant prochaines 24 heures, pour une détil appli, et que divan pour souffler des puissides des 30 à 40 km par heure, et que ban rafale des 80 km par heure. Dans la grande candéo brisant, la mer pas praticable, et na ban là où le dépicide ou est des l'autre des 4 mètres en déo brisant. Ça ban là où la capave aussi atteindre ban la côte, surtout dans les à marée haute. Ban sorti en déo brisant et dans ban lagon fautement déconseillé. Et les conseillers aussi pour éviter ban la place. Marée pour 10 mai vers 3h12 et 14h33, les pour baser à 21h08 et 10 mai vers 8h24. Pour nos amis à Rodrigue, un avertissement de fort tout les temps vigueur à Rodrigue et sera valable jusqu'à 10h jeudi 17 septembre. Et le fort anticyclone au sud-sud-ouest des Mascarens provoque un temps venteux et froid sur la région. Donc, durant les prochaines 24 heures à Rodrigue, le temps sera mi-couvert avec des pluies fines et le vent soufflera du sud-est d'environ 40 km par heure en moyenne avec des rafales de l'ordre de 80 km par heure. Il est conseillé d'être prudent lors des manœuvres en hauteur et sur les routes en raison de vents de travers à Rodrigue. La mer, quant à elle, sera très forte au-delà des récifs avec des houles du sud-ouest de l'ordre de 4 mètres. Des houles qui pourraient occasionner des inondations côtières dans les zones de basse altitude, surtout à l'heure des marées hautes. Il est fortement conseillé aux pêcheurs, aux plaisanciers, au public en général de ne pas sortir en mer et de ne pas s'aventurer sur les plages. La température minimale sera entre 17 et 20 degrés. La température maximale sera inférieure à la moyenne d'environ 2 degrés et sera entre 23 et 26 degrés demain. La pluviométrie durant les dernières 24 heures, point de canon 4,3 mm, pleine corail 1,7 mm et 0,6 mm à patate Théophile. La marée, quant à elle, à Rodrigue, sera haute demain matin vers 2h54 et 14h57 de l'après-midi et puis basse ce soir vers 20h54. Et demain matin, vers 8h48. Le soleil s'est couché depuis 17h41 et se lèvera demain matin vers 5h42 à Rodrigue. Et puis pour Agaléga, des nuages venant du secteur sud influenceront le temps local demain après-midi. Et il fera essentiellement beau cette nuit et demain matin. Des périodes nuageuses sont quand même attendues demain dans l'après-midi avec quelques averses. Le vent soufflera du sud-est de 30 et 40 km par heure. La mer sera forte avec des houles du secteur sud de l'ordre de 3 mètres. Et les sorties en mer sont déconseillées. Les houles grossiront davantage demain dans l'après-midi. La température à Agaléga minimale sera d'environ 23 degrés, la température maximale sera d'environ 30 degrés. Et puis la marée sera haute depuis 18h17 et puis demain vers 6h56 et puis basse demain matin vers minuit 21 et 13h23. Le soleil s'est couché depuis 18h10 à Agaléga et se lèvera demain matin vers 6h07.

Et on termine avec l'ultime communiqué du CEB qui annonce aux abonnés de Rosil habitant les environs de Morcellement, Mumbai et les environs que la fourniture d'énergie sera interrompue de 9h à 13h demain mercredi 16 septembre et ceci en raison des travaux qui seront effectués sur le réseau électrique. La fourniture d'énergie sera rétablie sans préavis à l'achèvement des travaux. Le CEB présente ses excuses à tous ses abonnés affectés par cette coupure et les prie de bien vouloir prendre les dispositions nécessaires. Voilà, chers auditeurs, c'est terminé pour les communiqués. Je vous souhaite une excellente soirée, aussi bien sur RM1 que AM.

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1: Bonsoir, il est 19h. Chabniz Ouzia Ouedali de retour avec des nouvelles en créole. Bonsoir Chabniz.
2: Bonsoir Prakash, bonsoir Toudimoun. Dans Maurice, ils célébraient la fête Ganesh Chaturthi, aujourd'hui le 15 septembre. 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Au programme Tienaban, la prière spéciale, Banchan et Kejakri, une danse traditionnelle marathi qui accompagne ban la procession. Visarjan prévoit à 17h. La journée religieuse et culturelle qui n'est aussi moquée par un message de prudence lancé à ban fidèle. L'immersion de Ganesh, c'est un geste religieux qui est aussi un symbole de séparation et que de retour à la nature. Pour ban fidèle, c'est l'étape qui est aussi tournée vers l'avenir avec l'espoir pour accueillir encore une fois Ganesh l'autre année dans même ferveur. Finit un incendie aujourd'hui dans un carocan près de Pierrefonds Link Road vers 15h. Un gros la fumée fin réduit la visibilité ban automobiliste là-bas, surtout en direction Fécamp-Flac et l'inverse. 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Il fait une remette en liberté sous caution en attendant l'issue de sa procédure là. Bilan de un accident de la route, il arrive à 110 victimes. 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Et voilà une nouvelle qui n'amène nouvelle à fin de nous flash en créole. Madame Missier, merci de t'en suivre.
1: Merci, Chabiz.
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Robert Smith, The Cure naturellement, avec un titre de 80 qui s'appelle A Forest. La chanson Boston qui cartonne en ce moment aux États-Unis, et puis juste après du Céline Dion, puisqu'elle fait l'actualité avec son concert récemment. Belle soirée à tous! Et à demain, puisque Stéphane est là.

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1: Il est effectivement 20h sur les ondes de AM1. Bonsoir, Touban. RM1, excusez-moi, bonsoir tout bon auditeur, bonsoir tout bon auditrice. Eh bien oui, nous retrouvons-nous comme chaque semaine à partir de mardi, jusqu'à jeudi pour nos émissions Ça nous la musique, 20h jusqu'à 21h, dédiée surtout à de la musique locale, mais pas que, car nous gagnons l'occasion aussi pour un petit bateau, traverse d'Ilo, à la Rodrigue, à la Réunion, entre autres. Ben, aujourd'hui, nous n'avons pas capable de prendre un petit bateau pour nous aller jusqu'à là-bas. Par contre, nous pouvons prendre un gros avion avec beaucoup d'escales. Nous débutons nos émissions tout d'abord avec Monsieur Jason Ira, un Mauricien qui habite en Australie et qui fait une superbe carrière là-bas et qui propose celui-ci, Portage sous la musique. Et tout dernièrement, nous avons eu l'occasion d'ailleurs d'accueillir ici dans le studio Jason Ira, il fait un morceau à côté une grande dame de Miami, en l'occurrence de Kathleen McGrath. Zotin propose-nous un morceau qui appelle Garden of Eden. Et Zotin fait le déplacement exprès. Zis Pouvinatoun, le clip ici à l'île Maurice, un vrai lunaire. Et bien, on écoute un morceau là tout de suite. Garden of Eden.

Monsieur Jean-Claude Baptiste avec Caro Banane 2.0. Chanson qui nous amène à 20h passées de 10 minutes. Des nôtres ce soir, fidèle auditrice Katie, qui a voulu un petit message pour souhaiter le bonsoir à sa tante Pacrette qui, dans la cuisine, lui souhaite, sa tante Pacrette, une superbe cuisson et lui dédier prochaine chanson à cette personne. Merci beaucoup d'être des nôtres. Et nous profite l'occasion pour souhaiter à tout bon camarade qui est dans la cuisine en ce moment une bonne cuisson. La suite de notre émission avec Mario Justin à côté Eldiana, un morceau qu'ils ont proposé nous ce mois-ci, au début de ce mois-ci. Morceau-là, il appelle Zodi, nous tous les deux.

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Parmi un million, la voir Monsieur Wilson Félix avec ce superbe medley qu'il propose nous ce mois-ci. D'épital à la Mopédia ce mois-ci, et ben Zodi nous gagne l'occasion de découvrir et ben justement Zis Banamo qui n'a sorti ce mois-ci, excepté bien sûr à 20h30 que nous vous proposons à faire un petit tour, excuse-moi, dans le passé. Nous continuons avec nos sélections de ce mois-ci. Monsieur Lorden Faya, il propose nous un morceau qui appelle « Ça va aller ». Définitivement.

9 minutes, nous souhaitons un bon appétit à tous nos camarades qui passent à table en ce moment. Et bien sûr, approximativement 20h30, ce qui va faire qu'il nous va faire un petit détour dans le passé. Nous allons écouter un morceau de qui, Zordi? Et bien, nous vous faisons un l'honneur à l'écoute, monsieur Jean-Claude Gaspard. Monsieur Jean-Claude Gaspard qui t'y propose nous à l'époque un morceau qui appelle « Ou bon mamzel ». Et juste après, nous pourrons faire un petit détour les Seychelles avec monsieur Elijah qui propose nous un morceau qui appelle « Boulonne-moi ». Ou bon mamzel d'abord, monsieur Jean-Claude Gaspard.

0: merci.
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Monsieur Elijah avec Boulogne-moi. Les Seychelles représentées, bien sûr. Chanson qui nous amène à 20h passées de 38 minutes. Nous profiter pour souhaiter un bon courage à tous nos camarades qui travaillent en ce moment. Je pense surtout à nos camarades sécurité, à nos camarades qui travaillent à l'hôpital ou même à nos camarades qui travaillent dans la

0: force policière, entre autres. Tout ça, man, Dimoun, qui peut œuvrer ce soir, eh ben, nous souhaitons un bon courage. En exclusivité, alors, RME, le tout dernier de Monsieur Dax, le pompier, mon soleil appelle Zis, toi.
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0: Le tout dernier de Monsieur Alain Ramanissom avec Est-ce qu'il te trouve ça sérieux, Monsieur Alain Ramanissom, qui nous bougain, il y a l'occasion très, très, très, très bientôt accueillir Alice ici, dans nos studios. Justement, pour Livine Cause Antiguite, alors, Est-ce qu'il te trouve ça sérieux? La suite de notre émission, la version revisitée de Retoun Koumar avant, un morceau qui l'itine déjà propose nous avant et là qui l'ine revisite lui. On parle bien sûr de monsieur Patrick Béguet. Nous à l'écoute, nouvelle version.
1: Ouais,

Scapad featuring Justice Lecoq avec l'envie d'aimer. Nous arrivons presque à la fin de notre émission.

question, Mojazota au revoir et que bien sûr, Mojazota rendez-vous demain, 20h-21h pour une autre émission Ça nous la musique. Et demain, c'est mercredi, nous restons ensemble jusqu'à 23h, car juste après, nous prenons nos émissions Off Session. En attendant tout ça, moi les autres avec Monsieur Big Franky, le tout dernier, qui n'a sorti en septembre de ce mois-ci. Bon, cela, il appelle Zéphore. Eh bien, on nous continue à faire Zéphore jusqu'à qui demain nous joigne. Ciao, ciao, bye bye, gros bisous de tout et bonne fin de soirée à l'écoute de RM, votre émission Rocking the Show, juste après Zéphore de Big Franky.

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1: Bonsoir à tous, 21h.
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1: Bonsoir à tous et bienvenue pour Rocking the Show en ce mardi soir. J'espère que vous vous portez bien, que vous avez passé une belle journée et une bonne fête d'ailleurs de Ganesh Chaturthi à tout le monde.

Nous avons prévu quoi? Eh bien, 2 heures de pur rock pour vous accompagner jusqu'à 23h. On aura du Weezer, Linkin Park, Evanescence, Kings of Leon ou encore du Tokyo Hotel. Oui, vous avez bien entendu. Alors, restez bien branchés sur les ondes de RM1, la radio nationale. Pour tout de suite, direction les années 90, on retrouve Guns N' Roses avec un classique et ce sera November Rain.

21h20 à l'instant, c'était Linkin Park. Oui, cette nouvelle version du groupe Linkin Park pour vos sorties en 2024. C'était The Emptiness Machine. À suivre, on aura un peu de rock français avec Mozart, l'opéra rock. Ce sera la Sa Symphonie. Juste après Benson Boone, on aura du Evanescence et du Kings of Leon.

Kings of Leon pour vous avec Be Somebody. J'espère que ça va de votre côté. Bon courage à ceux qui sont au boulot en ce moment. Bonne route à ceux qui sont au volant ou peut-être qui sont en train de rentrer à la maison dans les transports en commun. Le temps d'avoir terminé des fois des shifts qui terminent un peu plus tard. On est là pour vous accompagner toujours sur RM1, la radio nationale. On va continuer avec Stereophonics pour vous et c'est Superman.

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2: Bonsoir à tous, 22h.

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1: Bonsoir à tous et bienvenue pour la deuxième partie de Rocking the Show. On est ensemble jusqu'à 23h, donc encore une heure de musique rock pour vous accompagner. On aura Gossip, U2, Chemical Brothers, on aura aussi Muse, encore du Bon Jovi. Donc restez bien branchés sur RM1, la radio nationale. Pour tout de suite, on va écouter Churches, ça sortait en 2021 et ce sera Good Girls.

À l'instant, c'était YouTube pour vous avec The Showman que nous venons d'écouter. 22h17, on continue avec No Doubt, toujours direction de l'année 90, et c'est avec Don't Speak.

Night Shift Superstore pour vous avec Muse. Et d'ailleurs, si vous avez des demandes de chansons rock, ça se passe sur le 5253-8484. 5253-8484. La suite, c'est avec le grand Bon Jovi pour vous. Et le titre, c'est This Ain't Love Song.

C'était Dirty à l'instant avec Antidote. C'est la fin de l'émission pour aujourd'hui. On se retrouvera la semaine prochaine à la même heure, toujours de 21h à 23h pour Rocking the Show, votre émission pure rock. Restez bien branchés. À venir pour la suite à la petite musique de nuit jusqu'à ce que la programmation recommence demain matin. On se quitte sur Soundgarden et ce sera Black Hole Sun. Belle soirée à vous, gros bisous et à bientôt sur les ondes. Bye bye.

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